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sur un mode rock blues que ne renierait pas Francis Cabrel, Elise and the Sugar Sweets, Elise et les douceurs sucrées, si vous voulez le traduire en français, nous parle des birth rights, ces droits à la naissance, dont le droit d'aînesse qui ne donne pas tous les droits. D'une voix bien assurée, la situant dans la lignée des grandes chanteuses de blues et de jazz, Yulia Gubenko, qui a succédé à l'Élise des origines de ce groupe résolument français, revendique haut et fort dans cet album le droit et le désir de chanter le blues, même si certains puristes considèrent que ce rythme devrait être uniquement l'apanage des Afro-Américains. Mais Yulia Gubenko d'affirmer avec assurance, très souvent dans le blues, on privilégie les gens originaires des États-Unis. Mais on peut naître dans une petite ville de Sibérie, c'est son cas, aimer cette musique et la chanter. C'est plus fort que tout. On n'a ni envie ni besoin de copier ou de s'approprier une musique. Simplement, on est inspiré et même aspiré par le blues et le rhythm and blues. Fin de citation. Il ne faut donc en effet pas être nécessairement né à Memphis, à Chicago ou à la Nouvelle-Orléans pour se sentir autorisé à chanter le blues. Yulia Gubenko, née en Russie de père ukrainien, vous le dira. Vous savez, là-bas en Sibérie, les gens aussi ont le blues. Ils sont surtout oubliés, au bout du monde en quelque sorte. Ils ne vous diront pas qu'ils sont tristes, mais ils vous diront que devant la situation qu'ils vivent, ils n'ont plus rien à perdre. C'est désolant. Ainsi donc, Elise and the Sugar Sweets est bel et bien un groupe français de quatre musiciens qui encadre sa chanteuse charismatique à la voix taillée pour la fonction. Ils sont rejoints pour les besoins de l'album par quelques belles pointures du saxo, de la trompette, du trombone, du piano, de l'orgue Hammond, avec un supplément de voix chorale qui donne au total un son nouveau et davantage étoffé par rapport aux deux productions précédentes, un extra play Inc., suivi d'un premier album en 2018. Quant aux arrangements du guitariste Olivier Raymond, créateur de la plupart des compositions de l'album, ils font la part belle au rythme funky et au groove chaloupé qui invite instantanément à se déhancher. Le choix du nom de l'album, Orocho, n'est pas dû au hasard. C'est un mot russe qui pourrait se traduire par bien, mais avec une connotation plus englobante qu'en français. Ce mot concept représente en russe le bien-être. Il fait référence à la chaleur humaine, à la sensation agréable de se sentir bien. Or, exprime Yulia, c'est précisément l'ambiance au sein du groupe. Ce mot représente pour les membres du groupe ce qu'on vit actuellement vraiment en jouant cette musique que nous aimons. Et de préciser, le titre a été choisi bien avant le début de la guerre en Ukraine. Alors, fallait-il remettre cet intitulé en question ? La question a été posée, mais le groupe a décidé de la maintenir, car non seulement il évoque ce nom, le vécu des musiciens, mais il invite aussi à dissocier le peuple russe de son gouvernement. Avec ce deuxième album, Elise and the Sugar Sweets fête ses 5 ans d'existence, et il a déjà représenté la France à l'European Blues Challenge aux Açores. Tout le monde au sein du groupe est toujours aussi convaincu que la musique joue un rôle immense dans nos vies et qu'elle nous accompagne dans les moments cruciaux, qu'elle nous aide à franchir des étapes, qu'elle est un véhicule de paix et qu'elle permet de repousser nos limites. Souvent sur la route, le groupe affiche plus de 200 concerts à son actif en France, au Canada et un peu partout en Europe. Elise and the Sugar Sweets distille un savant mélange de rhythm and blues sous diverses configurations, avec à l'occasion 7 membres venus des chœurs ou encore des cuivres. Des 5 artistes au départ, donc, la formation peut passer à 10 ou 12 sur scène, ce qui donne alors au concert une ampleur considérable. On peut donc affirmer sans crainte de se tromper que dans sa formule actuelle, le groupe est un des plus percutants de la scène blues, soul et rhythm and blues à la française, se démarquant aujourd'hui grâce à un son résolument moderne, mais restant toutefois ancré dans la tradition. Si vous êtes prêts pour une dernière déflagration de rhythm and blues, je vous propose Rauch Waters, que l'on pourrait traduire par « grosses eaux ».
Vous serez sensible au jeu de guitare de l'intro qui suggère fort habilement les chutes d'eau et le ruissellement de ces grosses eaux. L'album Orocho d'Elise and the Sugar Sweets est disponible sur le label Adora Blues Epsilon et voici Rogue Waters.

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1: C'est un dialogue entre l'âme et la raison. La raison s'en va et l'âme lui demande : pourquoi tant de sanglots pour cette petite histoire ? 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

trois petits tours, et puis s'en viennent, trois petits tours, et puis s'en vont. Ce titre, extrait de l'album Personne d'autre, le 28e de la carrière de Françoise Hardy, est assurément dédié à son Jacques Dutronc de Marie. Et tout dans cet album respire d'ailleurs la présence du gentleman cambrioleur des chœurs, car même si Françoise et Jacques ne vivent plus ensemble, elle à Paris, lui en Corse, pour l'état civil, ils sont toujours monsieur et madame Dutronc, et dans l'univers très particulier de Françoise, la présence de l'ami Jacques, père du fils Thomas, reste chevillée au cœur de celle qui s'est si bien envoyée des messages personnels. Véritable miraculé d'un cancer du tissu lymphoïde associé aux muqueuses, contre lequel elle a lutté plusieurs années durant et dont elle pensait ne jamais pouvoir s'en sortir, la chanteuse à la frange s'est offert un retour artistique pour le moins inattendu. Elle qui a affirmé plusieurs fois vouloir arrêter la chanson, surtout après la sortie de son album « L'amour fou », sorti en 2012, et dont elle estimait, à juste titre d'ailleurs, qu'elle ne pourrait jamais faire quelque chose de mieux. Et pourtant, les circonstances en ont décidé autrement. « J'ai laissé faire et je ne le regrette pas », assure la grande Françoise, expliquant que sa flamme artistique avait été ravivée par un coup de foudre pour la chanson « Sleep » du groupe finlandais « Poets of the Fall ». Elle qui affirmait à l'âge de 74 ans « Je tiens le coup, mais je me sens sur un fil » a vu affluer vers elle plusieurs contributions d'artistes féminines proches de sa bulle artistique. Que l'on songe à Messia, la longiligne artiste au talent certain et au feeling proche de la chanteuse, ou encore la grande Sophie, qui lui a fait le cadeau du single numéro 1 de l'album, le très envoûtant Le Large, entendu dans un billet parallèle. Et il y a encore Yael Naïm, qui lui a réservé le seul titre en anglais de l'album, You Are My Home. Autant de petits écrins de sa mélancolie éternelle. Proche du couple France Gall-Michel Berger, Françoise rend aussi hommage à Michel Berger dans une version très épurée de « Seras-tu là ?». Mais au total, à bien décrypter les messages subliminaires, parfois sibyllins, de l'interprète du temps de l'amour, on se dit que le fantôme de Dutronc plane sur cet album, à moins que n'y soient recensés quelques fantasmes de la belle Françoise. Ainsi, dans trois petits tours entendus à l'entame de ce billet, Françoise Hardy avoue être séduite par un garçon énigmatique, un furet qui file entre les doigts, un chat que l'on n'entend pas venir. Il sourit et ne parle pas. Trois petits tours et puis s'en va. Il lui arrive d'être cynique, mais elle croit comprendre ses absences et entendre l'appel de son âme comme une douleur, une alarme, un cri du cœur. Elle aimerait qu'ils jouent ensemble leur musique, mais n'est-ce pas un rêve impossible? Et, fataliste, la chanteuse conclura « La vie, l'amour, c'est comme ça, trois petits tours et puis s'en va ». Dans « Quel dommage » qui va clôturer ce billet, c'est aussi l'histoire d'un désenchantement, de retrouvailles froides d'un couple autrefois amoureux, d'un retour sur un passé romantique, d'une demande de retour en grâce en quelque sorte. Mais tout cela est impossible pour les otages, elle et lui, du temps qui passe. Ce temps qui détruit tant de choses et de sentiments, entre autres. Alors avec nostalgie, elle revient sur un passé heureux et à voir les photos de leur visage, si jeune, si beau, elle s'exclame « Mon Dieu, quel naufrage ! Si jeune, si beau, mon Dieu, quel dommage !» Quand on vous disait que l'ombre de Dutronc plane sur cet album, Françoise Hardy signe ce retour qu'on n'attendait plus sur le label Parlophone de Warner Music France. Son album a pour titre « Personne d'autre », 74 ans à sa sortie. C'est une performance et voici quel dommage.

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3: Faire face à ce que j'appelle la tyrannie des médias. La tyrannie des médias. Sommes-nous vraiment tirés vers le bas ? La qualité des programmes d'actualité, en gros et en large, n'a pas une tendance à nous élever vers le haut, mais plutôt à nous abaisser vers le bas. Pour dire les choses simplement, crûment, honnêtement. Alors que les outils technologiques de l'information deviennent de plus en plus performants, la qualité de l'information nous plonge de plus en plus dans ce que j'appelle l'expérience de la tyrannie de la moyenne. La tyrannie de la moyenne, elle existe dans tous les groupes sociaux et elle se présente comme une tendance à s'ajuster non vers le haut, mais bien vers le bas, c'est-à-dire vers le commun dénominateur collectif inférieur. Illustration. Dans la classe, le professeur aura une tendance à s'ajuster non pas sur les meilleurs élèves ou les plus faibles, mais bien sur la moyenne du groupe. Dans une compétition sportive, l'équipe ne performe pas au niveau des plus doués, mais s'aligne souvent et intuitivement sur la moyenne du groupe de l'équipe. Dans une organisation, secteur public ou privé, qu'importe, le niveau de performance est généralement pas au plus haut ni au plus bas, mais bien entre les deux. Dans une société humaine, la démocratie, qui valorise la décision par le vote, aboutit à la loi de la majorité, ce qui n'est pas automatiquement du plus haut niveau. Cela s'applique également aux médias et à leur traitement de l'actualité. La tendance à sélectionner et vulgariser l'information en la simplifiant conduit inéluctablement à une réduction de sa qualité. Pire, les éditeurs de l'information se concentrent essentiellement sur la masse des personnes à toucher, l'audimat, et non sur un groupe restreint qui serait ou est plus exigeant sur la qualité des nouvelles et de leurs interprétations. Le nombre est ce qui compte. Les idées et les mots qui font vendre deviennent les moteurs de l'actualité. Je vous défie, auditeurs, auditrices, de vous mettre à l'écoute du prochain reportage sur l'actualité et d'épingler dans celui-ci les nombreuses manipulations vers le bas. Les conséquences. L'impact de cette stratégie est assez conséquent sur la qualité de la vie des personnes et des groupes. Les choix de l'actualité et sa réduction interprétative conduit à une remise en question de l'esprit et de la pratique démocratique. Les membres de la société, qui subissent souvent sans en être conscients, ce, disons-le, lavage de cerveau, s'ajustent alors eux aussi vers la pensée moyenne et l'action de petite qualité, qu'elle soit sociale ou culturelle et même économique. Le partage de la vie en société se résume malgré nous à faire le minimum et de protester sans cesse des inégalités mises en évidence par les programmes d'actualité journalière. Il s'agit bien donc d'un matraquage subtil qui frappe aussi bien les responsables de l'information que les récipients de celle-ci. Les solutions. je vois personnellement trois possibilités qui sautent immédiatement aux yeux. Première solution, développer l'esprit critique dans les auditeurs, chez les auditrices, actuels et potentiels, tout un programme d'éducation qui prépare les enfants, les adolescents, les adultes à recevoir l'information avec prudence et discernement et même créativité. Même une mauvaise nouvelle peut être la source de quelque chose de positif. Deuxième solution, encourager l'éthique professionnelle parmi les managers de l'information afin qu'ils fournissent celle-ci avec discernement et respect de la vérité. Ces gestionnaires de l'information passeraient donc d'un rôle de manager, de gestionnaire, à celui très important de leader. Troisième solution, créer des réseaux d'information neutres et objectifs qui présenteraient des alternatives d'interprétation à l'actualité présentée d'une façon traditionnelle, comme je viens de le décrire. Il faudra voir des réseaux sociaux réinventés et, disons-le, plus fiables.

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0: Notre petite goutte de poésie illustre poétiquement l'univers de Germain Nouveau. Germain Nouveau, un poète dont on parle peu et qui pourtant a de très beaux vers. Il est très intéressant dans sa production artistique, beaucoup trop méconnue. Né à Pourrières dans le Var en 1851, Germain Nouveau s'installe à Paris vers 1872, où il fréquente la bohème littéraire. C'est là qu'il fait la connaissance de Verlaine, de Charles Cros, de Mallarmé, de Richepin, mais aussi et surtout d'Arthur Rimbaud, avec qui il séjourne en Angleterre et qui exercera une influence considérable sur sa poésie. Son recueil le plus important est sans nul doute sa « Doctrine de l'amour », livre mystique qu'il termine vers 1885, l'un des plus beaux ouvrages de poésie mystique et sacrée de toute la poésie française, avec des poèmes comme « Les cathédrales »,« Les mains » et « L'amour de l'amour ». Les dernières années de poète furent marquées par de très profondes crises mystiques, jamais très éloignées par ailleurs du désordre mental. Impressionné par l'exemple de saint Benoît Labre, un mystique vivant dans le dénuement, Nouveau s'astreint à la pauvreté et à la mendicité. C'est ainsi qu'il meurt, d'ailleurs d'inanition, en 1920, victime d'un jeûne trop prolongé entre le Vendredi Saint et Pâques de cette année-là. Précisons qu'il eut une grande influence sur les surréalistes, les tenants de l'écriture automatique. Après avoir lui-même été influencé par les illuminations de Rimbaud, où il est dit « le poète doit se faire voyant par un long et lent dérèglement de ses sens ». Le voici dans un poème extrait de cette œuvre « La doctrine de l'amour » et le poème s'intitule « Immensité ».
1: La nature nous aime et donne ses merveilles. Ouvrons notre âme, ouvrons nos yeux et nos oreilles. Voyez la terre avec chaque printemps léger, ses verts juillets en flammes ainsi que l'oranger, ses automnes voilés de mousseline grise, ses neiges de Noël tombant sur les églises, et la paix de sa joie et le chant de ses pleurs. La saveur des fruits et la grâce des fleurs, la vie aussi nous aime. Elle a ses heures douces, des baisers dans la brise et des lits dans les mousses.
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1: En fait, chers auditeurs, tout n'est qu'illusion pour nous. Les faits, mais qu'est-ce qu'un fait? Le facteur déclencheur, les émissions de l'actu relatives à la science. Les faits, une illusion? Oui, sans doute, et alors? Cela ne nous empêche pas, en tant qu'êtres humains, de vivre et parfois de bien vivre. En tout cas, d'être, à savoir de rester vivant. Mais qu'est-ce qu'un fait? Une chose, une pensée, un événement, une hypothèse, mais vérifiée et prouvée. Que cela est bien difficile pour nous, immergés dans notre subjectivité humaine, de savoir ce qui est. Réellement, ce qui est. Subjectivité à laquelle nous ne pouvons pas échapper. Nous voyons, connaissons et comprenons les choses en fonction de ce que la nature nous a procuré, à savoir un état biologique qui nous donne la possibilité de voir et d'interpréter la réalité d'une certaine façon. Laquelle ? La nôtre, bien sûr. Y en a-t-il une ou des autres ? Voilà une bonne question. Et constatons bien, tout en nous félicitant, que jusqu'à présent, nos illusions par rapport au monde ont passablement bien réussi. Nous sommes toujours là, vivants. Nous n'aurions pas pu faire autrement de toute façon. Donc, nous survivons sur la base de constructions subjectivement humaines qui s'accordent ou ne s'accordent pas avec la réalité indépendante de nous, ce que les physiciens, certains d'entre eux, appellent la réalité en soi. Les faits, oui, mais seulement les vérifier. Vérifier et contester. Et n'est-ce pas le but essentiel des sciences ? De vérifier nos hypothèses par rapport à toute réalité qui nous touche de près ou de loin. Il est pertinent de penser qu'une supposition, hypothèse, validée par la science est à la fois rassurante et efficace. Elle est validée car elle découvre ce que nous attendons d'elle. Elle constitue donc un fait véritable, provisoirement vrai, et vrai pour nous. Car l'actu scientifique nous affirme que nos hypothèses, quelles qu'elles soient, doivent 1. être contrôlées périodiquement, car elles deviennent caduques après un certain temps d'existence. 2. être défiées, car il en existe peut-être de meilleures et de plus efficaces. 3. être la source de l'invention de nouvelles suppositions ou hypothèses. Alors, sérieusement, de vous à moi, tout est illusion? Il semblerait que oui. Car nos faits sont le produit de notre nature humaine. Même vérifier nos hypothèses restent des produits de la conscience humaine qui a ses limites et ses œillères. Tout ce que l'humain voit n'est pas ce qui est. Mais il est peut-être possible que nos interprétations humaines de la réalité en soi constituent en fait notre contribution à cette même réalité. Nous sommes partenaires dans la création et le renouvellement de la réalité. Serions-nous aussi partenaire avec les autres espèces dans la construction permanente de ce qui est? Qu'en pensez-vous, chers auditeurs?

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0: divorçant de son mari défunt en 2010, a entrepris de mettre en dépôt au Musée Rops de Namur les 550 œuvres, oui, vous avez bien entendu, les 550 œuvres collectées, toutes estampillées Félicien Rops par son mari. Une aubaine, évidemment, pour notre Musée Rops de Namur. Rien n'est jamais cependant le fait du hasard, c'est que l'équipe du musée avait depuis de nombreuses années collaboré avec ce collectionneur britannique et de fil en aiguille, la confiance s'est installée. Et ce dépôt de 550 œuvres, dont 130 sont exposées pour cette exposition du 11 avril au 27 septembre, c'est un fabuleux cadeau pour le musée et pour les visiteurs d'ailleurs, qui vont pouvoir découvrir des œuvres jamais montrées ou si peu, et qui feront le bonheur des fans de Félicien Rops. L'exposition collectionnée Victor Afwas et Félicien Rops est donc admirée du 11 avril 2026 au 27 septembre 2026 au musée Félicien Rops de Namur, 12 rue Fumal. 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
1: Les tiroirs de la vie. Oui, les tiroirs de la vie. Facteur déclencheur, l'actualité qui nous fait réfléchir sur notre vie. Réfléchir, oui, et méditer, oui, sur ce que j'appelle, entre autres, les tiroirs de la vie. Une citation, pour commencer, de Victor Hugo. Cette cloison qui nous sépare du mystère des choses et que nous appelons la vie. Pensez, chers auditeurs, au tiroir caisse, de l'importance de l'argent dans la vie, au tiroir des secrets, ce que l'on cache aux autres et à soi-même, au tiroir de la morgue, tiroir ultime de la chambre froide. Celui-là est sans doute le dernier. Que de tiroirs sans lesquels il semble que nous ne pouvons vivre, bien vivre. Eh oui, chacun vit sa vie en cloisonnant d'une façon ou d'une autre ses diverses expériences et en évitant, consciemment ou pas, les mélanges qui pourraient être détonnants et nuisibles. Une invention bien utile, peut-être nécessaire, mais aussi, disons-le, dangereuse. Les tiroirs utiles ? Il semblerait qu'il existe en fait différents types de tiroirs. En voici trois que l'actu remplit aisément selon les besoins de chacun. Vous y retrouvez-vous ? 1. Le tiroir du plaisir. Ce qui hier, aujourd'hui, et on l'espère aussi demain, nous procure, a procuré et nous procurera encore, espérons-le, de la satisfaction, de la joie et du contentement. Il est ce tiroir, je l'espère pour vous, rempli de ces moments merveilleux qui nous ont fait vibrer. Il nous permet aussi, par son souvenir et sa réactivation, de vivre encore et encore ces instants de bonheur. Deuxième tiroir, le tiroir du malheur. Celui-là est chargé de ces instants mauvais et parfois maudits qui nous ont gâché le plaisir de vivre. Je me permets de vous conseiller soit de le verrouiller, ne l'ouvrez plus, soit de le traiter, faire face, afin d'absorber ces événements source d'émotions douloureuses et de frustration. Ou encore mieux, si vous pouvez, de les transformer en opportunités, en leçons de choses et de vie pour vous. On grandit aussi de ces épreuves et échecs. Troisième tiroir, le tiroir du sens. Que voilà un tiroir intéressant et utile. On y trouve l'accumulation des questions posées au cours de notre vie, ainsi que nos réponses personnelles. C'est le tiroir à ouvrir de temps en temps. Il est la continuité dans le parcours de notre vie et témoigne de notre propre recherche du sens des choses de la vie. Il ne peut pas rester fermé. Son ouverture conduit à des choix importants. Il faut ressortir de ce tiroir les éléments utiles qui nous font réfléchir et progresser dans ce que l'on peut, doit. Peut-être devenir. Gérer ces tiroirs. Il semble évident que les tiroirs de la vie sont réels et exigent des précautions. Par exemple, ne pas se tromper de tiroir. À chaque événement, son tiroir. Encore que, trop de cloisonnement entre les divers tiroirs. Un moment de déboire peut se transformer en source de progrès et passer alors d'un tiroir à un autre. Être obsédé par ses tiroirs. Celui qui n'arrête pas de jouer avec ses tiroirs risque de perdre la notion d'équilibre si utile dans la vie. Et aussi la capacité et le courage, il faut le dire, chers auditeurs, de fermer à certains moments de sa vie ses tiroirs si nécessaire. un petit quiz tiroirien pour en savoir plus. Répondez par oui ou non, spontanément s'il vous plaît, aux 10 questions que je vais vous poser. Et puis je vous donnerai un petit debriefing, en quelque sorte, de ce petit quiz. Êtes-vous le genre de personne à 1. Être conscient de l'existence des tiroirs, de vos tiroirs. 2. Reconnaître leur importance dans la vie, dans votre vie. 3. Garder les tiroirs fermés ou ouverts selon les besoins. 4. Êtes-vous le genre de personne à accepter que certains tiroirs sont plus sensibles que d'autres? 5. Vérifier le contenu des tiroirs de temps en temps. 6. Ouvrir les tiroirs adéquats selon les exigences du moment. 7. Êtes-vous le genre de personne à évaluer la qualité des tiroirs régulièrement et systématiquement? 8. Créer de nouveaux tiroirs si nécessaire. 9. Avoir des tiroirs spéciaux pour le passé, le présent et l'avenir. Et enfin, 10. Êtes-vous le genre de personne à nettoyer ces tiroirs périodiquement? Debriefing. Si vous avez entre 7 et 10, oui, vous êtes incontestablement, à vous de confirmer ou pas, sensible à l'existence et l'importance des tiroirs dans la vie. Il semblerait même que vous êtes soucieux de bien les gérer. Attention de ne pas trop en faire et de tomber dans le piège des tiroirs qui nous contraignent et nous manipulent. Si vous avez entre 4 et 6, oui, vous savez que votre vie a plusieurs dimensions et que sa gestion demande des concentrations différentes en fonction des exigences, des situations dans lesquelles vous vous trouvez, ainsi que de votre état psychologique du moment. Les tiroirs, oui, mais attention à une ouverture de ceux-ci à bon escient. Si vous avez entre 1 et 3, oui, les tiroirs, ce n'est vraisemblablement pas votre truc, pas votre cup of tea, comme ils disent de l'autre côté de la Manche. À vous de voir si cette idée ne pourrait être éventuellement un plus pour vous. Et à défaut de tiroirs, que pensez-vous peut-être des petites boîtes? Tic-tac, tic-tac, les petites boîtes. Conclusion. Oui, à chacun ses tiroirs. Et ne pas regarder dans les tiroirs d'une autre personne, s'il vous plaît, sans y être invité. À bientôt, chers auditeurs. À bientôt.

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0: Notre petite goutte de poésie s'intéresse cette semaine au poète romantique Gérard de Nerval, qui a vécu de 1808 à 1855, qui est mort donc assez prématurément, à vrai dire. De son vrai nom, Gérard Labruni, il était le fils d'un médecin de l'armée impériale né à Paris. Privé très tôt de sa mère, il gardera par-delà les frasques d'une jeunesse insouciante, une profonde blessure de cette absence. Entraîné dans le mouvement des Jeunes France, Nerval ne trouva sa vraie personnalité qu'au contact de l'Allemagne et de sa littérature. On était en plein mouvement romantique, faut-il le rappeler. Il traduit Faust et d'autres œuvres de langue allemande, mais il est instable et charmant, pitoyable et modeste, et cherche en vain l'amour idéal d'une femme qui s'appelle Jenny Colon, une comédienne qui sera l'objet d'un attachement platonique, mais ne répondra jamais à sa fidélité. À partir de 1841, des troubles mentaux vont affliger Nerval. Il fait différents séjours dans des maisons de santé. Et durant les intervalles de lucidité, il voyage en Allemagne, en Orient. Il se livre à des études sur les sciences occultes et il publie ses œuvres les plus attachantes. C'est le 26 janvier 1855, hélas, qu'on le retrouve pendu dans la rue de la Vieille Lanterne à Paris. Non sans nous avoir donné des œuvres magnifiques qui ont nom Le Voyage en Orient, Les Chimères, Sylvie, Aurélia, ou encore poésies diverses dont nous avons extrait cette épitaphe.
1: Il a vécu tantôt gai comme un sansonnet, tour à tour amoureux, insoucieux et tendre, tantôt sombre et rêveur comme un triste clitandre. Un jour, il entendit qu'à sa porte on sonnait. C'était la mort. Alors il la pria d'attendre qu'il eût posé le poing à son dernier sonnet, et puis sans s'émouvoir, il s'en alla s'étendre au fond du coffre froid où son corps frissonnait. Il était paresseux à ce que dit l'histoire. Il laissait trop sécher l'encre dans l'écritoire. Il voulait tout savoir, mais il n'a rien connu. Et quand vint le moment où, là de cette vie, un soir d'hiver, enfin l'âme lui fut ravie, il s'en alla disant « Pourquoi suis-je venu ?»
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4: Bienvenue dans cette nouvelle émission de Chanson Chausson. La vedette de l'émission de ce jour est une chanteuse française, pianiste et auteur-compositeur-interprète, Véronique Sanson. Véronique est née le 24 avril 1949 près de Paris à Boulogne-Billancourt. Ses parents sont l'avocat René Sanson, qui deviendra homme politique, et Colette Lucas, avocate au barreau de Paris. Ceux-ci se sont rencontrés dans la Résistance. Ils se marient en 1945 et pour célébrer la victoire, ils donnent à leurs deux filles un prénom commençant par la lettre V, Violaine et Véronique. Mélomanes, ils font apprendre le piano à leurs enfants dès leur jeune âge. Véronique Sanson commence sa carrière au sein d'un trio, les Roche-Martin, avec sa sœur Violaine et François Bernheim, qui composera plus tard pour Patricia Cass. En 1967, le groupe sort deux 45 tours qui n'ont aucun succès, puis le trio se sépare. Sur le second 45 tours, Véronique enregistre une composition de Michel Berger et Claude Michel Schönberg, Maria de Toucha.

C'est à l'occasion de ce disque que Véronique Sanson va faire une rencontre déterminante, celle de Michel Berger, alors directeur artistique chez Pathé Marconi. 2 ans plus tard sortira le premier 45 tours de Véronique Sanson, enregistré seul. Il contient la chanson « Le printemps est là ».

Michel Berger fait signer Véronique chez Elektra en 1971 et l'année suivante, elle sort son album « L'Amoureuse » réalisé encore par Michel Berger. Et ce dernier devient son compagnon.

Et avec cet album, le succès est immédiat en France comme au Canada. Véronique n'a vraiment besoin de personne.

En 1973, Véronique part au Canada et particulièrement au Québec pour y donner ses premiers concerts. Puis elle se produit à Paris, à l'Olympia. Bernard Saint-Paul, en 1976, se charge de la réalisation de son album Vancouver. Avec cette chanson, Véronique raconte un passage difficile de sa vie.

Vancouver rencontre un grand succès et lui vaut son premier disque d'or. La collaboration avec Bernard Saint-Paul est excellente. 11 albums vont suivre. Voici encore une chanson de Véronique bien rythmée, Féminin.

Véronique Sanson a 30 ans. Voici son sixième album qui s'intitule « Septième » car il faut compter son enregistrement live à l'Olympia. Il contient un des chefs-d'œuvre de la chanson française « Ma révérence ». ».

Ce disque atteint des records de vente et reçoit le disque de platine et lui mérite sa première victoire de la musique en 1993. Dans son 8e album, Véronique Sanson chante Michel Berger, retenons les princes des villes.

quittons Véronique Sanson et concluons cette émission en chantant « C'est long, c'est court ». Cette émission a été préparée par Jacques de Soucy et mise en onde par Théo Mertens. À la semaine prochaine, même heure.

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Le musée Félicien Rops de Namur, situé 12 rue Fumal, n'est jamais avare de beaux rendez-vous culturels. 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Où ce qui rapproche l'un de l'autre, c'est que l'un est collectionneur et que l'autre est artiste. L'un collectionne et l'autre crée. Les deux sont aujourd'hui décédés, hélas, mais la veuve de Victor Arouas, prolongeant la collection de son mari défunt en 2010, a entrepris de mettre en dépôt au Musée Rops de Namur les 550 œuvres, oui, vous avez bien entendu, les 550 œuvres collectées, toutes estampillées Félicien Rops par son mari. Une aubaine, évidemment, pour notre Musée Rops de Namur. Rien n'est jamais cependant le fait du hasard, c'est que l'équipe du musée avait depuis de nombreuses années collaboré avec ce collectionneur britannique et de fil en aiguille, la confiance s'est installée. 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L'exposition collectionnée Victor Arouas et Félicien Rops est donc admirée du 11 avril 2026 au 27 septembre 2026 au musée Félicien Rops de Namur, 12 rue Fumal. 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Mais vous pouvez aussi contacter le musée au 080 776 755. 080 776 755 pour toute visite guidée par exemple. 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

0: Gamard au crapaud, prenez à droite.
1: Bien madame.
0: À la maison des sept nains, continuez tout droit.
1: Oui madame.
2: Oyez, oyez, riches et gueux, je suis un chevalier heureux. Je vais grâce à mon GPS enfin rencontrer ma princesse.
0: À 50 mètres, prenez le chemin de Bambi.
1: Oui madame.
0: Tournez à gauche et empruntez le sentier de l'ogre.
1: Bien madame.
0: Au rond-point du petit chaperon rouge, serrez à gauche.
1: Oui madame.
2: Oyez, oyez, braves gens, je suis un chevalier content. La vie pour trouver une princesse, c'est simple comme un GPS.
3: Cependant, le chevalier confondait toujours la gauche de sa droite. La dame du GPS le grondait.
0: Faites demi-tour dès que possible.
1: Oui, madame.
0: Faites demi-tour dès que possible.
1: Oui, madame.
0: Faites demi-tour dès que possible.
1: Oui, madame.
3: Et de demi-tour en demi-tour, il arriva, comme par miracle, au pied du château.
0: Vous êtes arrivé.
1: Bien, madame.
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0: Notre petite goutte de poésie s'intéresse cette semaine au poète français René Guicadou, né en 1920, décédé en 1951 des suites d'un cancer. Michel Manol, un de ses amis les plus intimes, parlant de René Guicadou, évoquait des poèmes d'effusion en prise directe où l'apport affectif, la fluidité, la concrétisation du langage s'expriment par une intime fusion du sujet et de l'objet, saisis à leurs sources les plus cachées et les plus pures par la magie d'un chant grave et mesuré. Guicadou s'est déclaré surromantique, signifiant par là son intention de dématérialiser le monde, de nous attacher le lecteur par une puissance émotionnelle. Parmi ses œuvres marquantes, celles légèrement posthumes, Hélène ou Le règne végétal, voici un extrait, celui qui entre par hasard dans la demeure d'un poète.
1: Celui qui entre par hasard dans la demeure d'un poète ne sait pas que les meubles ont pouvoir sur lui, que chaque nœud du bois renferme davantage de cris d'oiseaux que tout le cœur de la forêt. Il suffit qu'une lampe pose son cou de femme à la tombée du soir contre un angle verni pour délivrer soudain mille peuples d'abeilles et l'odeur de pain frais des cerisiers fleuris. Car tel est le bonheur de cette solitude qu'une caresse toute plate de la main redonne à ces grands meubles noirs et taciturnes la légèreté d'un arbre dans le matin. »

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Alonso. Mon vélo, mon cœur, et c'est signé les superstars. C'est, ma foi, vrai que pour percer dans la compétition cycliste, il faut avoir un tempérament de superstar. Tant les heures passées sur la selle d'un vélo peuvent prendre des allures de calvaire, surtout lorsqu'on est moins bien, que l'on a chuté ou encore qu'on a des hémorroïdes. C'est vrai que le monde du vélo peut prendre des allures d'un univers impitoyable. Ce n'est pas pour rien qu'on appelle les coureurs cyclistes les forçats de la route ou encore les mangeurs de bitume. Dans cette chanson, il est clairement fait référence à la compétition cycliste. Les concepteurs de la chanson, Émilie de Fonchécourt et Jean-Philippe Duselier, alias les superstars, nous l'expliquent clairement. Le Tour de France, pour nous, ça a toujours été un tour de force, synonyme d'un combat difficile, long et solitaire. Cet aspect des choses a influencé notre composition. On a voulu exprimer le dépassement de soi, la tension, l'intensité, la douleur. Et le rythme, le souffle de l'effort, des gestes qui se répètent, le pédalage incessant, le va-et-vient entre soi-même et les autres, on a tenté de les exprimer à travers un univers sonore entêtant, martelant les sons en mode mid-tempo, tout en restant dans la tonalité pop. L'intimité de l'athlète avec son vélo, ce duo inséparable dans l'endurance mécanique, physique et psychique, cette force intérieure, ce surpassement, nous ont toujours beaucoup émus et ce sont ces émotions qu'on a voulu relever dans ce titre « Mon vélo, mon cœur » comme une allégorie à la vie. Fin de citation. C'est un fait que, pour faire du vélo à un haut niveau, il faut avoir le cœur bien accroché. Et il n'est pas rare de voir des coureurs cyclistes raccrochés car on leur a détecté une défaillance cardiaque. Aucune prise de risque, la vie est trop précieuse, même s'il faut mettre entre parenthèses une carrière, une passion qui s'annonçait prometteuse. Mon vélo, mon cœur, ma force divine, avaler les peurs, voilà ma routine, par-delà l'école, quand vient la douleur, je doute, j'entends les clameurs. Ma raison de vivre, les battements de mon cœur, plus vite, les battements de mon cœur, à fond toujours encore. 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C'est ce que nous chantent les superstars en autant de touches haletantes simulant l'effort des géants de la route. Les superstars, en duo des origines Émilie et Jean-Philippe, alias Nguyen et Archer, sont devenus un trio, puis un quatuor pop-rock. Ils viennent de signer leur premier mini-album, double mixte, et ils participent ici au projet L'Échappée Belle, né en 2020 à l'initiative des producteurs Folantes et des éditions d'Argent. Et cette proposition a pour objectif de réunir deux mondes, celui du cyclisme d'une part, celui de la musique d'autre part, et d'inviter des artistes français et étrangers à présenter en rythme et en chanson ce que l'épreuve cycliste sportive et le vélo leur inspirent. Le résultat, éclectique, mêle sur disque 17 interprétations, musique électronique et chansons françaises, pop, rock, swing, rap ou reggae, qui nous raconte les diverses pratiques de la petite reine, sportive ou de loisir, rurale ou urbaine, individuelle ou collective. Je viens d'utiliser pour parler du vélo l'appellation petite reine, mais savez-vous d'où vient cette métaphore propre au milieu cycliste ? L'origine de l'appellation est, figurez-vous, batave. Elle est due en effet à une reine des Pays-Bas, grande amatrice de vélo. En 1890, Wilhelmine d'Orange-Nassau, âgée de 10 ans à peine, succède à Guillaume III sur le trône des Pays-Bas. La souveraine, très jeune, prend l'habitude de circuler à vélo dans son royaume, où ce deux roues est devenu le roi de la mobilité lente. En 1898, la jeune reine, âgée de 18 ans, est de passage à Paris. La presse de l'époque saluera la venue de la reine de Hollande dans la capitale française et de nombreux journaux vont titrer sur une petite reine à bicyclette dans leur fameuse première page, les Unes. Le surnom, gardé pour de nombreuses années encore, servira à désigner le vélo. Voilà comment une petite anecdote historique
impactera un sport qui nous concerne encore aujourd'hui et qui, d'ailleurs, ne s'est jamais si bien porté avec, notamment, la grande boucle qui concerne chaque année des milliers, si pas des millions d'aficionados. Autre aspect sociologique, celui-là où comment la petite reine a permis aux suffragettes de revendiquer l'égalité et la liberté dans le vêtement. Adieu, corset, ombrelle ou jarretière. Le port du pantalon par la gent féminine, interdit dans les années 1800, est progressivement toléré. Le vélo propulse les femmes dans l'espace public et libère le code vestimentaire. Dans les campagnes, les paysannes se rendent au marché à vélo, les denrées dans le panier ou sur le porte-bagages, tandis qu'en ville, les habitants des faubourgs peuvent plus facilement chercher et trouver du travail au cœur des cités. Côté loisirs, dans les années 1930-1940, on se rend au bal, une fille sur le cadre ou sur le porte-bagages de son vélo. Ce vélo qui devient un instrument de liberté et qui sert aussi pour transporter des marchandises jusqu'à 80 kg sur un triporteur. Les facteurs allongent leur tournée, les policiers patrouillent par deux, cependant que les congés payés du Front populaire ouvrent les routes de France aux cyclotouristes qui s'inscrivent par milliers dans les clubs des grandes villes. Yves Montand se souviendra de sa jeunesse dans une chanson restée célèbre et on voit apparaître les tandems particulièrement prisés par les couples d'ouvriers. Et rappelons encore que pendant les heures sombres de l'occupation, le vélo fera circuler les produits du marché noir, autant que les résistants d'ailleurs, comme le confie Régine Deforge dans son best-seller « La bicyclette bleue ». Nous allons nous quitter en roue libre. C'est le titre que nous propose le collectif Locks On, qui fait de cette chanson une ode à la liberté qui est censée nous mener vers la joie. D'une balade à vélo anodine, on finit hors des sentiers battus sur une piste inconnue et cela donne une escapade entraînante et insouciante sur une rythmique à plusieurs vitesses où le mode reggae souligne le côté cool de la balade. La chanson de Locks On est à retrouver sur ce singulier album L'échappée belle qui aligne 17 chansons illustrant les thématiques du vélo. Un album qui inspirera les fervents de la petite reine. Et voici en roue libre, et c'est signé Locks On sur cet album L'échappée belle que l'on doit au label Folantaise et aux éditions d'Argent. Suis.

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1: Notre petite goutte de poésie explore cette semaine l'univers poétique de Georges Moustaki. Georges Moustaki était-il poète ? On ne peut en tout cas qu'être frappé par la qualité poétique des textes de l'ami Georges et aussi par l'originalité de son inspiration. On sait que Moustaki écrivait beaucoup pour de remarquables interprètes, Piaf, Montand, Gréco, Reggiani et bien sûr Barbara. Moustaki, c'est ma tendresse, se plaisait à dire l'inoubliable interprète de l'Aigle Noir. Tous deux avaient connu des débuts difficiles, notamment à Bruxelles, et parallèlement, une consécration tardive. Moustaki écrivit pour son ami « Moi je me balance » et lui dédia le Vachard « Madame Nostalgie au parfum cruel de Carpe Diem » en prenant en grippe le cinéma noir et tragique de sa chère amie. « Madame Nostalgie, pardonne-moi si j'en ai marre de tes dentelles grises et noires. » Il fait trop triste par ici. Cependant, il créa en commun avec son égérie cette dame brune qui enchante toujours aujourd'hui par son parfum indubitablement poétique. La dame brune Georges Moustaki. Pour une longue dame brune, j'ai inventé une chanson au clair de la lune, quelques couplets. Si jamais elle l'entend un jour, elle saura que c'est une chanson d'amour. Pour elle et moi.
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0: Les chroniques de Pierre Ose. Notre sociologue, Pierre Ose, scrute l'actualité et l'information diffusée par les médias. Il vous propose ses réflexions comme autant d'outils d'analyse sur les moyens de communication et sur les jours que nous vivons.
1: L'actu ne nous dit pas tout. Les choix de l'actu. Choisir, c'est exprimer des valeurs. Mais lesquelles ? Oui, bien sûr, et peut-être heureusement qu'il faut choisir. Il est certain qu'inondés d'informations, les rédacteurs de l'actu doivent choisir, et si possible bien choisir, c'est-à-dire se concentrer sur l'information qui est intéressante et utile pour les récipients de l'actualité. Mais aussi, et souvent, et surtout, pour l'audimat. Être bien informé dans une démocratie signifie ne pas être ignorant des choses sérieuses du monde en changement profond et rapide. Pas par besoin de sécurité, cela est bien dépassé dans notre environnement super turbulent qui marque notre impuissance à faire et à influencer. Mais surtout pour ne pas paraître idiot aux yeux des autres, l'épouse, l'ami, le patron, les enfants, soi-même. Trois défis par rapport à ce silence de l'actu. 1. Les responsables, les rédacteurs de la gestion de l'information, connaissent-ils les besoins et attentes de leurs clients? Les connaissent-ils vraiment? 2. Sont-ils libres de choisir ce qu'ils désirent sans pression interne ou externe, y compris leur subjectivité et a priori personnelle. 3. Quels critères utilisent-ils afin de sélectionner et présenter l'information en respectant un code éthique minimum, un code éthique changeant et parfois obscur. Les vertus du silence. L'actu peut tuer, les preuves ne manquent pas. Les oublis, voulus ou non, de l'actu ont un impact à la fois positif et négatif sur les auditeurs et lecteurs. Positif. Une citation de Jean Anouilh. Quelle musique, le silence. Les silences de l'actu peuvent parfaitement se justifier par le fait que certaines informations peuvent déclencher des réactions émotionnelles négatives, voire violentes, parmi les personnes à l'écoute, sinon à l'affût. Peut également impacter de façon destructrice des individus et des collectivités qui deviennent alors les victimes de l'actualité. Et enfin, les silences de l'actu peuvent aussi se justifier pour éviter des préjugés en distillant de l'information chaude sans preuve. Négatif. Oui, le silence est l'expression la plus parfaite du mépris, dixit George Bernard Shaw. Les omissions de l'actu conduisent inéluctablement à l'ignorance susceptible d'être utilisée à des fins démagogiques par certains membres de la collectivité. Conduisent également à des égarements d'opinion et d'objectivité, car ce qui est ignoré conduit à des inventions subjectives et partiales. On a horreur du vide. Et enfin, les omissions peuvent également conduire à la réduction, disparition même de la capacité de raisonner et de juger en connaissance de cause. En résumé et pour conclure, le Talmud, le silence est d'or. Parfois, mais avec beaucoup de côtés sombres qui demandent une prise de conscience en trois dimensions. 1. Cela dépend du type de silence. Sur quoi porte-t-il et est-il préjudiciable? 2. Les personnes touchées par le silence sont-elles conscientes qu'elles sont l'objet du silence? 3. Le silence est-il temporaire et peut-il être rectifié après un certain temps? Et puis, une citation un peu provocante, chers auditeurs, pour conclure, le silence par Francis Bacon, le silence est la vertu des sots.
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Cette ronda des colores, cette ronde des couleurs, a pour interprète les Dames de la Joliette sur leur album Frémas des Marcillaux, Femmes de Marseille. Cinq reines de la Méditerranée qui prêtent leur voix et leur sensibilité plurielle à des poétesses magnifiques. Ce qui fait de cet album un périple fort et joyeux. L'auteur de cette ronda des colores n'est autre que la poétesse chilienne Gabriela Mistral, qui vécut de 1889 à 1957 et qui reçut le prix Nobel de littérature pour son œuvre humaniste et féministe. Elle a inscrit aussi son appartenance à ses racines indiennes et basques. Reconnue comme pionnière dans la lutte pour les droits des femmes, Lindia Vasca a pris le nom de Gabriela Mistral en référence à l'écrivain italien Gabriele D'Annunzio et au poète Frédéric Mistral, deux hommes de lettres qu'elle admirait tout particulièrement. La chanson nous vante la beauté des couleurs, du bleu au vert et du rouge au jaune. La poétesse y voit le signe d'une harmonie entre l'humain et le divin. Mais les deux sont inséparables et quand meurt le conteur du monde, dit la chanson, le conte meurt avec lui. Avec leur album « Frémas des Marcillaux », les Dames de la Joliette rendent un vibrant et puissant hommage aux mots des femmes. D'Occitanie à l'Amérique du Sud, les reines de la Méditerranée prêtent leur voix aux poétesses du monde, au combat et au chant de travail des femmes dans ce superbe album qui sent bon les musiques du monde « Frémas des Marcillaux ». Et à l'image du bastion des Dames qui a vu des Marseillaises se dresser en nous, 1524, en érigeant murs et barricades pour contrer les armées de Charles Quint, lorsque la ville de Marseille fut assiégée, les Dames de la Joliette, lauréates du prix des musiques d'ici et d'ailleurs en 2021, veulent porter le flambeau de toutes les femmes de conviction qui se sont battues contre les discriminations et les violences. À toutes celles qui ont vécu des veillées d'armes, nous voudrions avec nos chants leur rendre hommage, proclament en chœur ces ardentes drôle de dame. Réunies sur la musique du compositeur argentin Gilles Agnorte Paz, elles donnent leur voix aux écrits de Louise Labbé, la lyonnaise, Maria Polidori, la néo-romantique grecque, Béatrice de Diaz, l'occitane, Gabriela Mistral, précisément, la chilienne devenue prix Nobel. Et puis aussi de la pionnière brésilienne Cecilia Meirelles ou encore de la provençale Luisa Paulin, quand ce n'est pas de l'Argentine, Alfonsina Scorni, avec en toile de fond la condition féminine à travers plusieurs époques. La Joliette, c'est ce quartier portuaire et populaire de Marseille, empreint de la mémoire ouvrière et des cultures des peuples du monde. C'est là que s'inscrivent les cinq chanteuses. La sicilienne Maura Guerrera, la marseillaise Annie Maltindi, la grecque Caliroy Raoutzeou, l'argentine Sylvie Paz et la provençale Nadia Tiguidette, venant chacune d'une rive différente de la Méditerranée. Elles sont toutes issues des musiques traditionnelles, polyphoniques, provençales, italiennes, grecques, berbères, urbaines, s'accompagnant de leurs panderos, ces petits tambourins, plats garnis de cymbalettes d'origine portugaise, ou encore des tamoureddos, qui sont d'autres petits tambourins, mais provenant de Sicile, ceux-là, et présentés sur cadre, que ce soit en s'accompagnant de leurs bongo. Elles livrent leurs poèmes d'amour, leurs chants de guerre, chants récoltés et revisités, et leurs compositions originales avec la ferveur de celles qui savent que le combat contre les injustices n'est jamais terminé. On aime ces polyphonies de dentelle au parfum de lutte et de résistance, ce voyage dans une poésie charnelle qui donne le frisson. Poésie de couleurs, de vibrations, de sentiments, de sens, de révolte. Mais aussi poésie de l'instant qui ponctue et donne précisément du sens. C'est ce que précise le compositeur argentin Gilles Agnorte Paz, le directeur artistique du groupe, mais aussi celui qui a superbement mis en musique ces poèmes venus de tous les coins de la Méditerranée par des poétesses inspirées.
saisissante de gaieté et de fougue, ces cinq musiciennes interprètes ne laissent personne insensible dans leurs interprétations scéniques. Sur les rythmes de leurs percussions et autres maracas, on danse, on chante, on frappe dans les mains à s'en brûler les paumes. Et surtout, on voyage d'une culture à l'autre à travers un univers riche de toutes les traditions latines, ce qui fait la force de ces dames. Retrouvons-les, si vous le voulez, dans une nouvelle interprétation, tout en retenue et en finesse, de Su Poeta. Je suis poète, de la brésilienne Cecilia Meirelles. Poétesse, peintre, journaliste, enseignante, Cecilia fut sans doute une des premières grandes voix féminines de la littérature et de la poésie de son vaste pays, le Brésil. Elle nous a quittés à l'âge de 63 ans, en 1964. « Je chante parce que l'instant existe et ma vie est comblée », dit la chanson. « Je ne suis pas joyeux ni triste, je suis poète, frère des choses éphémères. Je ne ressens ni jouissance ni tourment. Je traverse les nuits et les jours dans le vent, mais un jour, je le sais, je serai muet. Rien de plus, je suis poète. » La musique ici, comme dans l'ensemble de l'album, et de Gilles Aniorte Paz. Et le lead vocal est assuré par Annie Maltinti. Quant à l'album Fremas de Marcillo, des Dames de la Joliette, il est signé sur le label Indalo Productions. Et voici Su Poeta.

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0: Notre petite goutte de poésie s'intéresse cette semaine au poète belge Émile Verhaeren, né en 1855 et décédé en 1916, accidentellement d'ailleurs en gare de Rouen. Si l'on place généralement Verhaeren parmi les représentants du symbolisme, il serait inexact d'en faire un parent, même lointain, de Mallarmé, dont le monde secret et feutré n'est pas le sien. Naturaliste dans ses premiers poèmes, parnassien ensuite, proche très souvent de Hugo par l'allégresse verbale, par certaines visions hallucinées et par des fautes de goût, il n'est symboliste que par le jeu musical de ses vers, recherche des sonorités, des allitérations, d'une rythmique très assouplie et par l'audace d'un vocabulaire insolite dont il est l'artisan. Voici le très célèbre « Au passant d'un soir » où ce rythme, ce jeu des allitérations rend le poème particulièrement attachant. C'est un extrait de son recueil « Les flammes hautes » au passant d'un soir.
1: Dites, quel est le pas des mille pas qui vont et passent sur les grandes routes de l'espace? Dites, quel est le pas qui doucement un soir devant ma porte basse s'arrêtera? Elle est humble ma porte et pauvre ma maison, mais ces choses n'importent. Je regarde rentrer chez moi tout l'horizon, à chaque heure du jour en ouvrant ma fenêtre, et la lumière et l'ombre et le vent des saisons sont la joie et la force et l'élan de mon être. Si je n'ai plus en moi cette angoisse de Dieu qui fit mourir les saints et les martyrs dans Rome, mon cœur, qui n'a changé que de liens et de vœux, éprouve en lui l'amour et l'angoisse de l'homme. Dites, quel est le pas des mille pas qui vont et passent sur les grandes routes de l'espace? Dites, quel est le pas qui doucement un soir devant ma porte basse s'arrêtera? Je saisirai les mains dans mes deux mains tendues à cet homme qui s'en viendra du fond du soir avec son pas. Et devant l'ombre et ses 100 flammes suspendues là-haut au firmament, nous nous tairons longtemps, laissant agir le bienveillant silence pour apaiser l'émoi et la double cadence de nos deux cœurs battants. Il n'importe d'où qu'il me vienne, s'il est quelqu'un qui aime et croit, et qu'il élève et qu'il soutienne la même ardeur qui règne en moi.
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1: Oui, le mot « merci » est en effet incontestablement usé, mais, reconnaissons-le, tellement important dans nos vies collectives. Merci, de quoi s'agit-il ? Eh oui, je pense qu'il existe des moments dans la vie où le merci s'impose, qu'il est à la fois utile et encourageant. Mais qu'en est-il vraiment ? Qu'est-ce qu'un merci et pourquoi peut-il être, dans certaines circonstances, si important ? Un merci est souvent l'expression d'une gratitude, d'une reconnaissance. C'est également une forme d'assouplissement, voire même d'embellissement de la relation sociale, de la relation avec les autres. Par le merci, on se respecte l'un l'autre. Le merci ouvre les portes du bien-être personnel et collectif. Il témoigne d'une valorisation du donné reçu et de la bonne volonté dans le contact avec l'autre. Le merci authentique et justifié, non banalisé, reconnaissons-le, a aussi pour but, dans beaucoup de sociétés et cultures, d'éteindre ou de prévenir une dette, possible ou attendue. Le merci, en quelque sorte, clôture l'échange ou la répartie. Il n'y a plus d'obligation, nous sommes donc, d'une certaine façon, à égalité. Et qu'en est-il du non-merci, de l'absence de merci ? C'est Pierre Dac qui disait « Un homme parti de zéro pour n'arriver à rien n'a de merci à dire à personne ». L'absence du merci attendu et mérité peut conduire à des problèmes relationnels tels que 1. Blocage de la communication, 2. Source de conflit, 3. Une détérioration de la relation. Le non-merci est souvent dû à des réalités culturelles différentes. On ne valorise pas de la même façon le merci d'une société à une autre. On ne valorise pas ou on ne perçoit pas les carences, volontaires ou non, de l'éducation en ce qui concerne l'usage du merci. Il y a aussi des variations, bien sûr, au niveau non seulement de la société, du culturel, de l'éducation, mais bien sûr des profils personnels. Il existe aussi, il faut le mentionner, le merci inapproprié. Il n'a pas de sens, mal formulé et donc mal ressenti, voire parfois sarcastique, il est agressif. Nous savons également que l'usage du merci sans fondement factuel dévalorise celui-ci, il perd de sa crédibilité. Mais notre propos ici est bien de dire merci, oui, de dire merci à l'acte. Un merci sincère et bien intentionné. Un merci qui, je l'espère, touche les acteurs de l'actu, mais aussi les auditeurs. À l'actu, merci. L'actu, en fait, sans merci, serait froide et indigeste. Je voudrais ici, sans trop élaborer ou m'apesantir, remercier l'actu pour 3 raisons. Première raison, merci. Merci de me permettre de ne pas être isolé du monde. Je sais que j'appartiens à ce monde qui se fait et se défait. Grâce à vous, l'actu, j'ai au moins le sentiment d'être présent et si pas actif, au moins d'être le témoin de ce qui arrive. Je reste dans le temps et dans le monde. Merci, l'actu. Deuxième raison, merci pour la stimulation constante, variée et dense. L'actu me stimule, me provoque, m'interpelle. Et à cause de l'actu, je vis le monde. Je m'implique à tout le moins en pensée dans le monde. Elle brise mon quotidien et ma routine. Je me sens bien vivant. Merci l'actu. Troisième raison, merci pour les suggestions et références qui ont déclenché en moi des prises de conscience, de possibilités d'action, de réflexion, de découverte. Que de possibilités mises à jour grâce à l'actu. Je ne suis pas seul. Merci, l'actu. Merci enfin pour le partage d'émotions, les incitations à être solidaires et pour les questions restées sans réponse, mais qui ont titillé en quelque sorte ma curiosité. Pour conclure, merci à tous les acteurs de l'actu qui critiquaient très souvent. Ces acteurs font preuve de patience et, il faut le dire, de grand professionnalisme. Une citation pour conclure. W. Roth a dit « Dieu t'a offert 86 400 secondes aujourd'hui. En as-tu utilisé une pour dire merci ?» À bientôt, chers auditeurs.

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Le swing et le boogie enflammé sont toujours bien présents sur les dernières productions d'Eddie Mitchell. À 80 printemps, le voilà qui sort un 39e album. Une exceptionnelle vitalité, une belle longévité, une voix toujours bien présente et un avertissement aux mal intentionnés. Une fois l'artiste décédé, ne parle pas de moi quand je serai plus là. Une composition où il évoque avec un humour pudique sa future disparition. Mais même si la mort rôde ici et là, une chose est certaine, Eddie Mitchell n'est pas encore prêt à rejoindre le cimetière des éléphants. Notre homme a conscience qu'il n'a pas tout bien fait dans sa vie. Mais ce n'est pas une raison pour déblatérer à son encontre. Ne parlons des gens que s'ils sont présents. Et par mesure de précaution, glisse-t-il en forme de clin d'œil pour les années qui me restent à vivre, je vais me racheter une ligne de conduite. Sur un ton mi-blagueur, mi-sérieux, le chanteur de Lesbot Blues a intitulé cet album très clairement « Country Rock ». Mais pourquoi donc, interroge le profane. Parce que dedans, il y a de la country et du rock, explique Eddie avec son humour pince sans rire légendaire. On ne peut être plus clair. L'homme au reste n'a rien perdu de son piquant dans l'écriture de ses chansons, lesquelles fonctionnent toujours selon un procédé qu'il affectionne, une musique à l'américaine intemporelle, sur des paroles qui traitent bien souvent de l'actualité, même si ce sont toujours des situations un brin scabreuses. Ainsi, dans Garde tes nerfs, un rock blues composé par Calogero sur des paroles de l'ami Eddie, il raconte l'histoire d'un homme qui apprend à se calmer face à un environnement stressant. Quant à « Droite dans ses bottes », une autre chanson de l'album, il parle de ces femmes qui trouvent le courage de témoigner après avoir été victimes d'une agression. Autour d'Eddie, on retrouve des compagnons fidèles, tels le compositeur Pierre Papadiamandis, le saxophoniste et flûtiste Michel Gaucher, le guitariste Basile Leroux et, cela va sans dire, ses amis musiciens américains qui sont de la partie comme Charlie McCoy à l'harmonica, Bill Payne au clavier, Russ Hicks à la steel guitare et Bernie Dressel à la batterie. 4 vents et 4 choristes complètent cette troupe multiculturelle typiquement mitchellienne et au total ça nous fait 13 musiciens, pas mal. Après le doublé de la même tribu en 2017 et en 2018, reprise en duo de ses principaux succès, et Big Band en 2015, évocation des enregistrements swing de Frank Sinatra avec Count Basie en mode crooner sur des orchestrations soyeuses, ce nouvel album d'Eddie Mitchell, le premier de la décennie 2020, annonce clairement l'ambiance générale des 12 piste de l'album par son titre country rock et le traitement de ses compositions. Le genre lui va fort bien. Il a abordé avec exactitude depuis des décennies dans le travail vocal et le choix de ses musiciens cette même manière de fonctionner et c'est toujours aussi efficace. La rythmique est souple, sans effets spéciaux et la voix se pose tranquillement au cœur de cet accompagnement soigné. Un titre interpelle en plage titulaire de l'album, Un petit peu d'amour. Quelques années après sa mort en 2017, Eddie se rend compte que Johnny, le rocker disparu, son ami depuis de très longues années, lui manque. « J'ai des regrets, avance-t-il, qu'il soit parti aussi vite, dans des conditions aussi dramatiques. Il était très costaud. » Au cours de la tournée des Vieilles Canailles, il faisait sa chimio l'après-midi et le soir il chantait. Il n'a jamais voulu reporter ses concerts. Johnny était un super-héros. Le public le savait, raconte Eddie Mitchell. Les reproches de sa chanson, je les lui ai fait 200 fois, s'emporte Eddie. Il n'a jamais écouté, il éludait, il rigolait. Eddie Mitchell est remonté contre Johnny, une colère adressée à un mort, plus triste en fait que méchante, qu'il chante dans ce « Un petit peu d'amour » sur ce nouvel album. « Pour moi, chante-t-il, t'étais plus qu'un ami, un demi-frère, presque un sosie. T'as rien écouté, t'as rien voulu entendre, toujours voulu te surpasser, mais t'as brûlé ta vie. En petit matin, en blanche nuit, regrette le crooner de sa voix mélancolique.
Eddie Mitchell raconte ce turbulent ami de toujours qui était Johnny. Je l'ai rencontré dans une surprise partie, indique-t-il. Il avait 15 ans et moi 16. Il m'a volé mes disques. Les deux ados s'expliquent alors. Il avait les mêmes goûts que moi, Gene Vincent, Bill Haley, Little Richards, Chuck Berry. Lui et moi, on était faits pour s'entendre. Notre histoire a été longue, très longue. Il était le parrain de ma fille Pamela et moi de la sienne Laura. C'est la famille, quoi, conclut-il. C'est la première fois qu'Eddie Mitchell évoque son amitié avec Johnny dans une chanson. Le chanteur a plusieurs fois pris la parole pour désapprouver les différents hommages maladroits à l'égard de Johnny, à commencer par l'album symphonique posthume « Un truc d'outre-tombe ». Un peu plus tard, il s'en est pris à la statue inaugurée à Paris le 14 septembre 2021, à la mémoire du chanteur. Une catastrophe avait-il stigmatisé. Ainsi qu'au concert hommage organisé le même jour à l'Accor Arena, j'ai regardé à la télé et j'ai zappé, indique notre homme désappointé. Alors voici son hommage à lui, Eddie. Un petit peu d'amour. La nostalgie et l'émotion sont au rendez-vous dans cette chanson conçu sous forme de lettre à son ami. Quant à cet album, il ravira les fans d'Eddie Mitchell et les autres. Rappelons qu'il a pour titre Country Rock et qu'il est disponible sur le label Polydor de Universal Music France. Et voici donc cet hommage à Johnny, un petit peu d'amour.

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1: Quelques semaines après avoir fêté son 74e anniversaire, la charismatique Françoise Hardy revient avec un nouvel album auquel plus personne ne croyait et qui a pour titre « Personne d'autre ». Grande surprise pour les fans qui ne la voyaient évidemment pas revenir sur le devant de la scène, elle qui avait déclaré qu'on ne l'y reprendrait plus. Il faut croire qu'elle ne sait pas comment dire adieu à la chanson. On ne lui en voudra évidemment pas. Et ce ne seront pas les fans qui seront les premiers à se plaindre. C'est que la santé de la grande Françoise ne lui fait pas de cadeau. Et c'est sans doute une des raisons pour laquelle la chanteuse s'était retirée des studios d'enregistrement. Son dernier album, L'Amour Fou, en 2012, avait été certifié disque d'or et lui avait valu des nominations aux Victoires de la musique en 2013. Mais ce n'était assurément pas le dernier album de l'artiste qui est revenu 5 ans plus tard, avec un très bon disque de 12 titres écrits avec la complicité de la grande Sophie et de Messia, deux auteurs, compositrices, interprètes très appréciés de Françoise Hardy. La chanteuse a aussi pu compter sur Yaël Naïm et Thierry Stremler. À la production et la composition musicale, on retrouve Éric Benzi, l'auteur du grand succès Sous le vent de Garou et Céline Dion. Alors, le très séduisant morceau entendu en exergue de ce billet, Le Large, est précisément un cadeau de la grande Sophie. De suite, il est devenu le premier single de l'album. Une mélodie et un texte cousu-main, peut-on dire, pour Françoise, de la part de Sophie. On retrouve entre les deux femmes une sensibilité, une finesse, une délicatesse, une tendresse identiques. La chanson laisse entendre qu'aucun des événements de la vie n'empêchera son interprète de prendre le large, de larguer les amarres, pour mettre de la distance d'avec ce monde-ci et d'envisager un mieux-être, une vie meilleure, mais accompagné de celui ou de celle qui lui tiendra la main pour vivre à deux une nouvelle aventure. La chanson se prête à plusieurs lectures. On imagine un bateau emportant à son bord un couple qui s'en va en mode vacances, en quelque sorte, pour vivre au cœur de la mer une aventure amoureuse. Ce peut être aussi une envie de prendre le large pour fuir les tracasseries du monde et de la terre ferme. Ce peut être enfin une manière de dire adieu à cette vie et de rejoindre un au-delà certain, mais que la compagnie de celui ou de celle qui lui tiendra la main rendra, c'est certain, plus sûr. Le texte, la mélodie et l'interprétation ont été salués unanimement par la critique, qui a vu dans ce titre fort légitimement d'ailleurs un succès en puissance. Françoise Hardy est, on le sait, passée maître dans le décodage des subtils liens relationnels entre les êtres et les jeux de l'amour et du hasard l'interpellent. Dans un seul geste qui va clôturer ce billet sur un texte de sa composition, musique d'Éric Benzi, la chanteuse propose de faire fi des mots, trop souvent des paroles en l'air, chante-t-elle, pour s'appuyer sur des gestes. Une main tendue, une épaule secourable, une halte nécessaire dans, je cite, « cette course vaine et folle aux bonheurs éphémères ». Alors qu'un seul geste pourrait faire apparaître au bout du chemin une porte ouverte, et ce geste de la porte ouverte permettrait de faire fuir le malheur, de calmer les plaies secrètes, de chasser le mal-être. Ainsi, ce seul geste permettrait de renaître et surtout d'arrêter de souffrir. Voilà donc que le 3/4 siècle de cette artiste talentueuse se concrétise par la sortie d'un 28e album en 56 ans de carrière. Qui dit mieux ? L'album « Personne d'autre » de Françoise Hardy est sorti sur le label parlophone de Warner Music France. Et voici un seul geste. «

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1: Notre petite goutte de poésie s'en va vers le jardin poétique de Charles Péguy, né en 1873, mort en 1914, au combat lors de cette funeste guerre 14-18. On lui doit pas mal d'œuvres poétiques, le mystère de la charité de Jeanne d'Arc, le porche du mystère de la deuxième vertu, le mystère des saints innocents, la tapisserie de Sainte-Geneviève et de Jeanne d'Arc, la tapisserie de Notre-Dame et Ève. Alors précisément, on se rend compte que Charles Péguy est quelqu'un qui est très influencé par une certaine mystique médiévale. On nous parle du porche du mystère, on nous parle de la tapisserie, on nous parle de la mystère, du mystère des saints innocents, etc. Et aussi par des personnalités qui ont été des patrons, des patronnes, ou qui ont mené la France vers son intégrité, son indépendance, son autonomie. La personnalité attachante de Péguy est sous-tendue par une triple mystique. Une mystique d'abord de la France, précisément, dont Jeanne d'Arc, petite paysanne inspirée, est le plus haut symbole. Et puis une mystique sociale aussi, originée au socialisme humanitaire, maintenu pur de toute contingence politique et de tout matérialisme. Une mystique chrétienne aussi jaillie des vertus théologales, de l'espérance surtout, et d'une grande affection pour Notre-Dame de Chartres, qui était un lieu de pèlerinage important, évidemment. Alors, d'origine terrienne, c'est dans la fusion du charnel et du spirituel qu'il cherche le salut. Pas à pas, sa pensée trace des sillons, progressant lentement vers la vision d'un monde toujours nouveau, toujours plus juste, toujours plus inspiré. Dans son poème « Tapisserie », très long poème d'ailleurs, de Sainte-Geneviève, il présente cette gardienne des moutons au départ, quelqu'un de très humble, et qui deviendra pourtant la patronne de Paris.
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1: Dites-moi, c'est l'interpellation que lance à travers cette chanson, la première de son album 10 titres, Corentin Simon, auteur-compositeur-interprète namurois, tombé dans la marmite de la musique dès sa naissance et qui croit en son étoile tant chansons et musiques lui sont chevillées au cœur. Dans ce « Dites-moi » la plage titulaire de cet album, « Je reviendrai par les collines », Corentin questionne sur un sujet fondamental pour tout être humain, la recherche du bonheur. C'est sans doute la quête la plus importante dans la vie de toute femme et de tout homme sur cette terre. Sur un ton de sincérité absolue, l'artiste interpelle le commun des mortels avec en arrière-fond de sa pensée « Mais comment, dans ce monde fou, parvenez-vous à être heureux ? Comment faites-vous pour escamoter les turbulences, les dérèglements, les violences, les peurs, les incohérences d'un monde à ce point perturbant ?» Car oui, Corentin trouve autour de lui des gens qui semblent heureux au creux de leur vie silencieuse. Ces gens-là ne descendent pas dans la rue, ne manifestent pas pour faire part de leur désarroi. Ces gens-là savourent, loin des regards, leur petit bonheur, comme l'écureuil qui tient entre ses pattes sa petite noisette, la croque et la déguste bien égoïstement. Notre artiste pose aussi une question sur un sujet qui le hante et sur lequel il revient dans plusieurs de ses chansons. Y a-t-il toujours un enfant en vous aujourd'hui ? C'est peut-être par ce biais qu'il faut entreprendre la quête du bonheur. Et de fait, notre auteur stigmatise-t-il, dans une autre de ses chansons, le monde adulte où l'on oublie de penser aux choses essentielles ? Un monde où l'enfance est noyée dans un univers trop sérieux, où les émotions n'ont que très peu de place, ainsi s'exprime-t-il dans une autre de ses chansons « J'ai oublié qu'il y avait en moi un petit garçon, j'ai oublié à quoi il rêvait, petit garçon, je te demande pardon ». Corentin Simon est né le 14 octobre 1984 à Namur. Il grandit autour de parents mélomanes, surtout branchés chansons françaises, mais également musique du monde et musique traditionnelle. Son père Marc n'est-il pas le chanteur mythique et l'animateur entraînant du groupe Badenskiffel qui connaît ses heures de gloire dans les années 70 et au début des années 80 ? À 10 ans, il rejoint les ateliers musicaux, une école de musique namuroise. Il fréquente la Rock School, puis le Jazz Studio d'Anvers, une célèbre école privée qui a accueilli de nombreux artistes belges. C'est principalement pour écrire des chansons que Corentin apprend la guitare à l'aube de l'adolescence. Il écrit pour lui, mais il prête déjà sa plume à d'autres artistes. C'est ainsi qu'il signe en 2018 le premier single du chanteur Boris Mott qui se distingue à The Voice Belgique. En matière de musique, Corentin fait un peu office d'homme orchestre. Il assure la guitare, la basse, les claviers, les chœurs pour plusieurs formations musicales comme Tom C, Olivier Juprel, Frank Oost, DS, Jean Saoud, Claire Spineux, Aberroth, Téléphone Export. Et quand il s'agit de son propre album, il mixe et masterise lui-même ses productions en studio après avoir vu opérer divers ingénieurs du son de ses amis. Et c'est avec Christian Willems, qui fut le batteur de Pierre Absat durant 20 ans, rappelons-le, que Corentin Simon va arpenter les scènes de Belgique et apprendre son métier. Sur scène, Corentin, entouré de ses quatre musiciens fétiches, donne toute son énergie et sa générosité sur des titres à haut potentiel vocal. Mais il sait aussi se faire le confident de ses spectateurs quand il interprète des chansons plus intimistes comme « Je reviendrai par les collines », le dernier titre de l'album qui porte le même intitulé. Il semble nous livrer là sa propre histoire, celle d'un jeune avide de découvrir le monde. Certes, c'est toujours dur de laisser là sur le quai ceux que l'on aime, mais quand l'envie de découvrir le monde est là qui vous taraude, difficile de résister. Alors on s'éloigne de son foyer, de ses parents, de ses amis, mais c'est pour mieux revenir par des éléments naturels qui l'inspirent et qui font partie de son environnement. Les collines qui entourent la maison, par un beau matin d'hiver, la neige à l'horizon, la rivière qui descend de la montagne, les sentiers de terre qui sillonnent le vallon, et ce sera une joie, car on n'a qu'une vie pour s'aimer à l'infini. Il y a là comme un chemin tout tracé, partir oui, mais pour mieux revenir. Ce bel album, Je reviendrai par les collines, qui fait suite à un premier extra-playing du chanteur namurois Corentin Simon, est un disque autoproduit, enregistré au studio de la Gadave, de Gadave Productions. Il est disponible sur la page Facebook de son auteur et sur les plateformes de téléchargement. Et voici donc, extrait de cet album « Je reviendrai par les collines », le titre qui lui a donné son nom, « Je reviendrai par les collines ».
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La Louve ouvre la voie de ce troisième album studio de la chanteuse marseillaise Christina Rosmini, dont le titre « Inti » aurait tout aussi bien pu prendre le nom de « Chanson de tous les Suds » et auquel elle a préféré finalement le nom d'Inti, dieu du soleil chez les Incas, ce qui suppose un album empreint de lumière, une lueur qui n'a cessé de guider ses choix musicaux. « Le soleil est dans mon univers, il est partout », sourit la chanteuse dont les yeux, soulignés de noir, rappellent les danseuses de flamenco. Et pour cause, ses grands-parents venaient d'Espagne, d'Italie, et donc du sud de l'Europe, poursuit Christina. Et puis, je suis très influencé par la Méditerranée, l'Amérique du Sud, et même l'Inde du Sud. Ça fait beaucoup de soleil, conclut-elle. Aussi à l'aise avec une guitare en bandoulière que munie de crotales, de castagnettes ou encore de l'archet de sa scie musicale, Christina Rosmini mélange les genres et les sources d'inspiration pour façonner ses chansons qui, depuis 30 ans déjà à la sortie de l'album, accompagnent les Marseillais. Artiste hors norme, à la tête de 3 albums studio ainsi que d'un album compilation spectacle sur Georges Brassens, dont les chansons l'ont amené à s'intégrer au pays et à la langue française, créatrice d'une 15aine de spectacles présentés régulièrement au Festival d'Avignon, Christina a construit depuis le début de sa carrière en 1991 un univers artistique raffiné, affranchi des repères musicaux traditionnels. À travers ses créations, nourries d'une forte identité méditerranéenne, elle nous entraîne dans son théâtre intime où les thèmes abordés touchent immanquablement à l'universel. Son écriture ciselée reflète un engagement humaniste, féministe et spirituel dans un style gorgé de poésie et d'humour. Et ses compositions allient tradition et modernité en puisant leur inspiration dans ses musiques de prédilection, grand écart audacieux entre chansons françaises, flamenco, musique orientale et musique latine. Ce nouvel album, Inti, forcément solaire, induit une dimension d'intimité. Il aborde de nombreux thèmes d'actualité chers à l'artiste, sur lesquels elle dépose des notes de fraternité et d'espoir. Quant à sa musique, métissée, elle révèle une veine pop avec force et élégance au rythme sud-américain qu'elle emprunte pour ce nouveau voyage. De voyage, il en est largement question dans cet opus, nous confie Christina. C'est une sorte d'album photo musical de tous les pays où j'ai voyagé, chanté, aimé, croisé des gens exceptionnels et vécu des expériences fondatrices. De Séville à Buenos Aires, de la forêt amazonienne à celle du Québec ou d'Allevard dans l'Isère au pied du massif de Belledonne, de la campagne madrilène à celle de Vaison-la-Romaine, du sud de la Méditerranée à celle de l'Inde, de l'Afrique à Cuba, sans oublier, nous précise-t-elle, mon Marseille, mon port d'attache, mon ancrage, encore et toujours au cœur de ma vie, on la retrouve, cette Christina Rosmini, brassant de grands espaces. Ainsi, la Louve, entendue à l'entame de ce billet, a-t-elle pris naissance près des montagnes québécoises, puis a continué à grandir face aux forêts des Alpes pour trouver sa forme ultime dans la campagne vaisonnaise. Elle célèbre la puissance créatrice, qu'homme ou femme, nous portons tous en nous. Cette Louve, en effet, n'est autre que notre nature sauvage, celle qui nous relie à nos ancêtres, à notre enfance, à notre intuition, à notre créativité. La Louve qui hurle en toi, nous dit la chanson, elle est là depuis l'enfance, elle est là depuis toujours, ton essence, ta puissance, ton génie, ton innocence. Elle est là, cette Louve, cet instinct, cette force, cette folie salutaire qui peut nous permettre de toucher les étoiles si on nous laisse se guider par elle, mais qui nous dévorera sans doute si on tente de l'étouffer. Et cette Louve, n'est-ce pas celle aussi qui a nourri de son lait les fameux jumeaux Romulus et Rémus à l'origine de cette Rome, capitale du monde, en des temps reculés? Ce génie essentiellement féminin, cette fois, transparaît aussi dans ce titre, La Fea, un traditionnel zapothèque adapté par notre autrice et que vous entendrez pour clôturer cette intervention.
Cette chanson rend hommage à l'univers magique et mystérieux du désir des femmes, impérieux, vivant, vivace, vital, quel que soit leur âge. « Je suis la féa, folle et affamée », chante la chanson, « qui, jour et nuit, chantera et ne vit que pour aimer ». Cette chanson, interprétée tantôt en langue zapothèque de la région d'Oaxaca au Mexique, tantôt en langue espagnole et tantôt en français, ne manque pas de charme. Elle est l'œuvre de Cristina Rosmini sur son troisième album studio Inti, qui est signé sur le label Couleur d'Orange, distribué par L'Autre Distribution, et voici La Féa.

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2: La maturité sociale en question. À l'écoute des présentations de l'actualité, n'êtes-vous pas frappé par le peu de qualité dans la maturité sociale des programmes et présentateurs, ainsi, je le pense, des auditeurs et auditrices? Je pense que ce constat, s'il s'avère fondé, est inquiétant. Mais de quoi s'agit-il? Qu'entendons-nous par maturité sociale? Une façon simple de la définir est de dire qu'il s'agit d'une mesure de la qualité des relations humaines dans un contexte collectif donné et qui repose sur deux éléments clés, à savoir le respect des uns et des autres et l'aspect constructif des interactions du relationnel. Critère d'évaluation. Une bonne maturité sociale se révèle par, c'est une liste non exhaustive bien entendu, une curiosité réciproque. On est intéressé par les propos de l'autre. Une ouverture d'esprit, on est prêt à accepter de nouvelles idées. Une flexibilité dans les opinions, on est prêt à changer d'avis. La tolérance vis-à-vis des idées autres que les siennes, on n'est pas d'accord, mais on valorise la contradiction. La capacité enfin de prendre des risques ensemble. On n'est pas sûr, mais on est solidaire. Ah, j'oubliais, également de la qualité dans les propos et échanges. On analyse et on construit avec qualité. Voici en fait un échantillon de vertus

l'accentuation du négatif. Voici, me semble-t-il, le vécu de la réalité sociale telle qu'elle est présentée par l'actualité. Les sources, quelles sont les sources de cette immaturité? En voici trois qui me paraissent essentielles. L'éducation, qui repose de plus en plus sur des témoignages et incitations en provenance des médias, utilisés à outrance et souvent sans préparation par un nombre de plus importants de partenaires sociaux. Par la faillite des responsables de l'éducation, citons principalement la famille qui ne joue plus qu'un rôle secondaire dans la transmission des codes relationnels dans nos sociétés. Et enfin, troisièmement, les pressions de ladite société de consommation qui poussent le relationnel à sa dimension la plus pauvre, à savoir « qu'as-tu à m'offrir ?» En guise de conclusion, le diagnostic ci-dessus n'est guère encourageant pour l'avenir de nos démocraties. Reconnaissons-le, un minimum de maturité sociale s'impose pour que la vie démocratique puisse exister vraiment et pleinement. Il semblerait que nous en sommes loin. Cela fait peur, sans doute pas pour nous, mais certainement pour les générations à venir. Dès lors, que faire pour renforcer cette maturité sociale? Que pensez-vous des propositions suivantes? 1. Réinventer le rôle des écoles en renforçant non pas la transmission des connaissances, mais bien la transmission des règles du savoir-vivre et de leur respect dans une société en transformation constante et rapide. 2. Création d'un code, de transparence et d'éthique professionnelle dans le monde des médias. Tout n'est pas permis quand même. L'audimat ne justifie pas tout, avec également, il faut le dire, une meilleure sélection des chantres de l'actualité en soulignant, s'il vous plaît, leur responsabilité en tant que leader de l'information. 3. Promouvoir parmi les récipients de l'information un sens critique positif qui permettrait à ceux-ci de gérer les nouvelles présentées avec du bon sens et de la maturité sociale. Apprendre à laisser et à transformer. Qu'en pensez-vous? Là, maintenant, apprendre à laisser, à réinventer, à la prochaine ou prochaine impromptu de l'actu.

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2: Mesdames, Messieurs, bonjour. Bienvenue dans l'émission Merci la vie avec Christophe à la technique et Gilles et Franck au micro. Nous sommes partis pour 17 minutes avec un thème que nous avons choisi. Et ce thème, c'est la difficulté du détachement. Alors mon cher Gilles, pour toi, que veut dire pour toi la difficulté du détachement ?
5: Que veut dire pour moi ? Bonjour d'abord, bonjour tout le monde, bonjour Franck. Que veut dire d'abord la difficulté du détachement ? Je pense qu'il y a une dimension de l'ordre de l'inconnu. Ça veut dire que je suis dans un espace connu, je gravite dans des espaces pour lesquels je suis attaché, et si je souhaite du changement, c'est que ces espaces, d'une manière ou d'une autre, me sont inconfortables, mais cette difficulté de lâcher le connu pour aller vers l'inconnu, pour moi, n'est pas évident.
2: D'un autre côté, si tu veux lâcher ce connu et que tu parles de détachement, enfin que nous parlons de détachement, c'est que ce connu ne te convient plus, sinon tu restes dedans.
5: Mais c'est ça, je pense que la vie fonctionne par cycle, donc nous sommes dans la vie, nous fonctionnons aussi par cycle, et je pense qu'à différents degrés, nous vivons les expériences de manière cyclique, des expériences qui peuvent être inconfortables, un petit peu comme l'exemple qu'on a pu déjà donner lors de nos cercles de parole, où on expliquait, si je rencontre une personne de la gente féminine et qu'il y a une problématique avec cette personne, et que j'en rencontre 10, et que cette problématique est vécue chaque fois avec ces 10 personnes, c'est que je fais partie intégrante du problème. Donc avant de partir dans cette direction, je pense d'abord qu'il est nécessaire de parler du détachement et donc de l'attachement. Je pense que l'attachement à un certain âge est nécessaire. C'est une forme de besoin de sécurité.
2: Mais au départ, quand un enfant naît, c'est clair qu'il va s'attacher à la personne qui va s'en occuper, un petit peu comme un poussin qui va suivre la première poule qu'il va rencontrer, qui va le nourrir. Le bébé, lui, il est attaché à ce qui le sécurise, c'est-à-dire à un sein de la chaleur et de la sécurité. Ça s'appelle une mère, mais ça, il ne le sait pas encore. C'est plus tard qu'on va lui dire que ça s'appelle maman et papa. Mais lui, à la limite, pour lui, c'est simplement de la sécurité. Et donc, en effet, il y aura attachement à ces personnes-là. Mais alors, pourquoi arrive le détachement ?
5: Je pense que par l'autonomie, il y a une nécessité de détachement à un moment donné parce qu'on arrive dans des espaces où on a mûri, on a grandi et qu'on est apte à être autonome. Ça veut dire à prendre des décisions propres à ce que l'on est et de pouvoir vivre la responsabilité de nos choix. Je pense que ça, c'est important.
2: Ok, mais là, tu parles d'un détachement physique, c'est-à-dire que l'enfant va se détacher de plus en plus au niveau de la distance de sa mère et de son père, mais par rapport au détachement, je veux dire plus psychique, psychologique.
5: Mais le détachement psychique et psychologique va jouer, je pense, dans les deux parties, tant pour la mère que pour l'enfant. Je pense que c'est un rapport avec les affinités. Donc je suis en affinité avec, je vais l'appeler papa ou maman, avec le père ou la mère, je suis en affinité. Puis à un moment donné, de par l'expérience que je suis en train de vivre, de par le fait que je rencontre d'autres personnes, que ce soit à la maternelle, à l'école primaire, etc., j'ai accès à d'autres couleurs, d'autres panels d'expérience dans la vie, et puis de par ces choix, de par cette expérience, bien évidemment, je fais des choix qui ne vont pas nécessairement dans la direction du père ou de la mère.
2: Alors dans le détachement, je pense également qu'il y a un élément qui est important, c'est que détachement, attachement, quand on est dans quelque chose, dans une certaine affinité avec quelque chose, si on veut changer de champ d'expérience, forcément il faut se détacher du champ précédent, donc il y a une forme de détachement. Alors on peut peut-être s'intéresser à la différence entre détachement et arrachement. Dans certains cas, on a un détachement, c'est-à-dire que ça se fait en douceur. Dans notre côté, ça peut être un arrachement, c'est-à-dire que ça se fait avec violence. Le mot exprime bien ce qu'il veut dire, arrachement. Je veux prendre un exemple d'un décès. On peut vivre un décès par arrachement, à ce soir, et puis la personne ne rentre pas, c'est un arrachement. Ou la personne, on peut la voir décrépir lentement mais sûrement et de se dire, on fait son deuil de son vivant, ça peut être un détachement.
5: Ben quand tu me dis ça, moi, il y a une notion qui vient. Je ne sais pas si tu me rejoindras sur ça, mais je pense qu'il y a une nécessité, je dirais absolue, de tendre vers ce que le présent nous offre et de vivre pleinement ce présent. Et donc, quand je vais reprendre ton exemple du décès, bon, moi, on a tous vécu d'une manière ou d'une autre une séparation, un décès. Je pense que si je suis pleinement présent dans ma relation, au moment donné où il y a séparation, ce sera moins douloureux si je suis pleinement présent et que je reconnais la valeur de cette relation et la valeur de cette rencontre. Je pense que l'arrachement, c'est du regret. Je ne sais pas si on me suit dans mon observation. J'ai l'impression qu'à un moment donné, eh bien, je n'ai plus ce que j'avais. J'ai peut-être pensé vivre d'autres choses ou remettre les choses au lendemain dans ce que je pouvais dire. Hein, un peu l'exemple de moi, j'étais difficile à dire « je t'aime » à mon papa ou à mon père ou à ma mère. C'est quelque chose que j'ai difficile à faire. Mais c'est quelque chose qui va pouvoir peut-être un jour m'amener du regret. La question, c'est de se dire « est-ce que je suis pleinement OK avec ce que je suis ?» Et à ce moment-là, je pense qu'on va trouver un certain équilibre dans cette expérience qu'on appelle de séparation.
2: Alors, je voudrais poser un autre thème dans le thème. C'est que lorsqu'on parle d'attachement, ça implique forcément l'attachement à quelqu'un ou à quelque chose, et donc un principe de dépendance. Alors, la question, c'est quelle est la dépendance qui est intéressante ou l'indépendance qui est intéressante ?
5: Mais quand on pose cette question-là, moi, je vois apparaître devant moi différents aspects. Je pense qu'il y a d'abord l'aspect des blessures hein, qu'il faut prendre en ligne de compte, blessures de rejet, blessures de trahison, enfin toutes les formes de blessures que l'on connaît déjà. Et si j'ai besoin d'une nourriture extérieure à ce que je suis, ben inévitablement, je suis dépendant. Ça veut dire que si je ne reçois pas cette nourriture de l'extérieur, ben je suis en manque de quelque chose que je ne peux pas m'apporter à moi-même. Donc je pense que la question, c'est de se dire, tiens, si je suis attaché à l'extérieur, est-ce que c'est bien, est-ce que c'est mal? Mais si je suis attaché à moi, qu'est-ce que ça implique d'être attaché à moi? Parce que je suis quand même la personne avec laquelle je vais passer le plus de temps. Donc ça, je pense que c'est une observation qui serait intéressante à avoir, de se dire, ben voilà, qui je suis, qu'est-ce que je veux, et ce je suis, je le mets en balance avec le je suis de l'autre. Tu comprends ce que je veux dire? C'est à quel moment est-ce que je me coupe d'une partie de moi pour remplir l'autre, ou pour remplir les pseudo-attentes que je crois que l'autre a envers moi?
2: Eh bien justement, je pense que là, on rentre dans le vif du sujet de cette émission. C'est justement cet attachement que nous avons tous en tant qu'enfants en grandissant. Forcément, nous grandissons dans une aura, dans un cercle où il y a des énergies qui circulent. On reçoit ces énergies, on pense que ces énergies, c'est nous, alors qu'en fait, ce ne sont que des énergies qui circulent. Et avec l'âge, ben, en général, vers la puberté, on se dit, tiens, mais tout compte fait, mon père, il a dit ça, mais mon instituteur, il dit autre chose, ça n'a pas l'air si mal que ça, ou ma copine, etc. Et donc, on se rend compte qu'en fait, cet attachement qu'on avait, ben, il n'est peut-être pas si bien que ça. En tout cas, l'attachement à la personne. Et peut-être qu'à ce moment-là, on veut s'attacher à une sorte de vérité, la sienne. Et ça ne veut pas dire qu'on n'essaye pas de retrouver des gens qui sont dans ce même type de vérité. Mais tout le travail, c'est de se dire, tiens, comment est-ce que je peux faire pour rester dans cette volonté de m'attacher à ce qui me semble juste, tout en pouvant lâcher la personne. Ça ne veut pas dire la lâcher physiquement, la lâcher au niveau de l'émotion, du sentiment, etc.
5: Au moment donné où on tourne le regard vers soi et qu'on se responsabilise et qu'on ose exprimer la vérité qui nous habite, on va voir apparaître le manque de vérité à l'extérieur. Ça veut dire que si j'ai une relation avec mes parents dite d'amour et que d'une certaine façon, quand moi j'exprime une différence de point de vue, d'opinion, et que ce n'est pas accepté, ça veut dire qu'il y a un rejet de ce que je suis, ben, la question c'est de se dire qu'est-ce qu'on appelle l'amour. Tu comprends ce que je veux dire? C'est quoi amour? Est-ce que amour, c'est dire et faire ce que tu souhaites que je dise et que je fasse? J'appelle plus ça de la manipulation. Maintenant, on n'est pas obligé d'être en accord, mais on peut réfléchir ensemble à ce qui a du sens. Et ça, je pense que c'est ce qui manque à l'heure actuelle dans les relations, c'est cette volonté de chercher ce qui a véritablement du sens et donc d'observer ce qui n'en a pas, donc le manque de sens. Mais vu qu'on est attaché fortement aux formes extérieures, ben c'est vrai que l'ego, lui, n'aime pas ça. L'ego, lui, va avoir une tendance à mordre quand on va venir lui montrer qu'en réalité, d'une certaine manière, il n'est pas parfait.
2: Alors, je voulais encore ajouter à ce que je disais tout à l'heure, c'est qu'en tant qu'êtres sociaux, nous avons besoin de contact. C'est quelque chose de vital pour nous. Et la question que j'ai envie de poser, c'est contact à qui ? Quel est le bon contact ? Est-ce que ce bon contact, c'est justement pas nous ? C'est-à-dire revenir à nous-mêmes et en se retrouvant soi-même, pouvoir trouver des affinités chez d'autres personnes, parce qu'on retrouve ce que nous sommes dans d'autres personnes. Alors évidemment, pas à 100%, puisque nous avons des caractères différents, et heureusement, mais peut-être retrouver justement chez les autres ces affinités qui nous permettent de créer un nouveau monde, un monde qui nous convient, qui nous fait grandir, et peut-être lâcher d'autres personnes qui, étant plus petits, étaient les gens chez qui, entre guillemets, on a atterri, qui nous ont fait grandir à un moment donné, mais par notre caractère, on veut autre chose. Et donc, ce détachement, cette nécessité de détachement à un moment donné, qui va revenir à un attachement bien plus tard, on le remarque souvent, qu'on se dit, tiens, tout contre nos parents, ils n'étaient pas si idiots que ça, et on revient vers eux. Donc, ce détachement et cet attachement sont liés l'un à l'autre. Et pour moi, toute la question, c'est de savoir comment est-ce qu'on peut le faire dans la sérénité, dans le minimum de souffrance.
5: C'est vrai que quand tu dis ça, moi je vois apparaître une grosse problématique que je peux observer. Ce sont les attentes qu'on va mettre et qu'on va déposer sur les épaules de l'autre. Et donc je pense qu'on est dans une sorte d'aquarium où tout le monde attend quelque chose de l'autre et attend un petit peu le sauveur chez l'autre. Et donc à un moment donné, je pense qu'il y a une nécessité de reprendre cette responsabilité. Ça veut dire de se dire, la pression que je peux mettre, la pression que je peux faire ressentir à l'autre, à condition bien évidemment d'avoir la volonté d'être libre et d'avoir la volonté d'être dans cette pleine responsabilité. Mais de se dire, moi, ce que je vis intérieurement, ce que je ressens intérieurement est à l'intérieur de moi, donc j'en suis responsable. Et je pense qu'on a une tendance, et moi le premier, à déplacer cette responsabilité et à mettre cette cause sur une réalité extérieure, une forme extérieure. Et donc je pense que, en premier lieu, pour ce monde où tu dis justement un monde nouveau, ce serait d'abord de regarder un petit peu, de reprendre sa responsabilité sur ce qu'on ressent à l'intérieur de notre corps.
2: Encore faut-il, Gilles, dans ce que tu dis, qu'on puisse s'entendre soi, s'entendre l'autre, et inversement, que l'autre accepte d'être entendu, et qu'on puisse vraiment avoir un échange en toute liberté, ce qui n'est pas toujours évident. Parce qu'évidemment, quand on parle de détachement et d'attachement, comme il y a attachement, l'autre a peur évidemment d'avoir une perte. L'enfant qui part ou l'ami qui part, on se dit « oui, mais il part et moi je deviens quoi s'il part ?»
5: Il y a une notion de confiance. C'est une notion de confiance qui manque en fait. Hein. Comme on en a souvent discuté, on dit la confiance en soi c'est quoi ? La confiance en soi, c'est pas avoir confiance en l'image que j'ai de moi, mais c'est avoir conscience dans ce que je ressens intérieurement et pouvoir oser m'appuyer sur ce ressenti, sur ces intuitions et donner une direction à mon cheminement de vie, à mon expérience par rapport à ça. Tu parlais tout à l'heure de communication et de relation. Si je tends ma main en face de toi, toi tu vois des ongles, moi j'en vois pas. Mais s'il y a une relation de confiance et non de compétition entre toi et moi, ben, à travers ton propre regard, je vais pouvoir étendre mon champ de vision et ensemble, on voit mieux.
2: Je suis tout à fait d'accord avec toi, Gilles. On est déjà à la fin de notre émission.
5: Ça passe vite. Hein.
2: Ça passe très vite. Donc, nous avons parlé de pas mal de sujets. Nous avons parlé des attentes. Nous avons parlé quelque part de la famille, de la confiance. Nous avons parlé du soi et du pas soi. Des affinités, ben je te propose dans d'autres émissions d'aborder ces petits thèmes, toujours en 17 minutes. Chers auditeurs, nous vous disons à très bientôt.
5: Eh bien moi je te suis, à très bientôt, merci.
2: Christophe, à bientôt aussi. Salut à tous.
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Les artistes qui vont vous accompagner pendant une heure, eh bien, sont tous là, ils sont prêts, ils sont en coulisses pour vous. Ces artistes viennent de la scène indépendante, comme chaque semaine d'ailleurs, pour la courte échelle. Soyez toutes et tous les bienvenus, merci d'être au rendez-vous comme chaque semaine, fidèle au poste, pour une heure, avec les talents de la courte échelle. C'est avec un accordéoniste que va démarrer cette émission, et oui, il s'appelle Franco Perry, et il a débuté avec notamment Marcel Azolin et Richard Galliano. Ses styles vont du classique au rock, du tango au hip-hop, de la world music électro. Et le voici avec, après avoir composé des tas de bandes originales de films, le voici avec un nouveau projet, celui-ci s'appelle Airbox, et voici pour vous, pour débuter cette émission, Candela.

0: Toute l'ambiance d'Airvox avec Candela.
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0: Voici Jean-Jacques Delaunay dans l'édition du jour avec tous les visages de l'amour.

0: Tous les visages de l'amour, c'était Jean-Jacques Delaunay.
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0: Elle cartonne avec ce titre, voici Clair Ciel, Normal People.

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3: The Seven Road, l'album de Thieu Manuel, raconte une histoire dont voici un extrait avec la deuxième piste du disque, Flamingo Blues.

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1: Brume, c'est une chanteuse qui se nomme Céline Joly. Elle est donc chanteuse, auteur, compositeur, interprète. Elle est basée à Toulouse. Elle a suivi des études au conservatoire, des études de piano, de saxophone. Elle s'est ensuite mise au chant. Elle était inspirée par Vanessa Paradis, Barbara, Françoise Hardy et plus récemment par Cœur de Pirate ou Les Pirouettes, entre autres. Elle s'est lancée dans la composition La Voici avec un titre assez particulier. Ça s'appelle Petit con.

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1: Ticon, c'était Céline.
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1: Sigrid, c'est un prénom choisi par sa mère Manouche, issue d'une famille de circassiens de rue, de contorsionnistes et de funambules. Le côté forain lui vient de son père, qui n'est autre que Marcel Campion. Elle est issue, Sigrid, d'une famille de saltimbanques, et la voici avec Olafol, Sigrid.

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0: la folle, c'était Singrid.
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0: Daniel Jumeau a commencé à étudier l'accordéon à l'âge de 9 ans. C'est avec cet instrument qu'il a donné ses premiers spectacles et remporté de nombreux concours. À 20 ans, il a écrit ses premières chansons et il suit parallèlement des cours de théâtre. Et le voici, Daniel Jumeau, avec Guérilla Urbaine.

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1: El Magnifico, c'est Nicolas Geneste qui est trompettiste de jazz, connu et reconnu. Et ici, pour le clip d'Ambolo Baby, c'est lui qui revêt les habits colorés du chanteur El Magnifico. El Magnifico d'Ambolo Baby.
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0: Tombolo Baby, c'est Nicolas Jeunesse alias El Magnifico.
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0: Gotham, c'est un groupe de 4 musiciens qui s'expriment sans retenue vers des univers mélodiques et péchus. C'est également une belle expérience musicale, du studio jusqu'à la scène, dans un style pop-rock. Ils s'expriment en français et ils reflètent la façon dont ils ressentent notre époque. Gotham, les voici avec Laisse aller.

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2: Gérard Young est chanteur, auteur, compositeur. Il nous invite au voyage avec le concert Paris-Delhi. Ses chansons nous emmènent sur les routes de France, d'Afrique, d'Inde, de Tziganie. Et il nous livre des textes humanistes, vrais et saillants, comme par exemple dans La Muse. Gérard Young.

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1: El Magnifico, vous l'avez sans doute découvert dans La Courte Échelle. El Magnifico, c'est Nicolas Genest, qui est trompettiste de jazz, connu et reconnu. Il revêt ici les habits colorés du chanteur El Magnifico pour Dambolo Baby.
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0: Dombolo Baby, El Magnifico.
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0: Dominique De Huit, le premier single de son album Animal est sorti il y a peu. Le voici, Dominique De Huit, avec un single pop au nom aussi évocateur qu'étonnant, ça s'appelle Charme.

0: charme, c'était Dominique de Huit.
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0: La Courte Échelle, c'est tout pour aujourd'hui. Comme je vous l'avais dit au départ de cette émission, je pense que chacun d'entre vous, chacun d'entre nous y a trouvé son compte. Et il y en avait vraiment pour tous les goûts aujourd'hui encore. Si vous avez des suggestions à nous apporter pour cette émission, si vous êtes auditrice, auditeur de celle-ci, et que vous voulez nous apporter vos idées, eh bien c'est très simple. Les artistes indépendants, avec un S au bout, les artistes indépendants, tout collé, sans point, sans trait, sans accent, lesartistesindépendants@gmx.com, c'est l'adresse mail que vous pouvez utiliser pour nous contacter. Si vous êtes artiste et que vous voulez passer dans cette émission, utilisez également cette même adresse mail, lesartistesindépendants@gmx.com. Merci à la technique de la radio qui était là derrière la vitre pour assurer comme d'habitude de main de maître la production de cette émission. Merci à Nicolas Pérez pour le générique et le liner. À Servan pour sa voix des jingles. Et à vous d'avoir passé cette heure en notre compagnie. Merci bien sûr aux artistes qui étaient dans cette émission, qui seront dans la suivante, ou ceux qui étaient dans les précédentes, pour leur talent. On se donne rendez-vous très bientôt sur cette radio pour la suite de La Courte Échelle, le rendez-vous des artistes indépendants. Soyez heureux et à bientôt.

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1: Il est 17h.
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Merci de nous rejoindre sur Equinox, la radio découverte à Namur, et de partager avec nous une heure de country music, de bluegrass, de folk et d'americana. Countryside, c'est parti avec Failure, un premier album très fort de Kathleen Edwards, une artiste canadienne douée qui écrit et chante à partir de son expérience personnelle. 6 o'clock News, la chanson qui vient d'ouvrir ce nouveau Countryside, est empreinte de musicalité expressive. La voix de l'artiste est chaleureuse et pleine d'émotion. C'est du bon country rock à la Kathleen Edwards, une chanteuse, auteure, compositrice qui marque ici son empreinte. Et nous poursuivons ce nouveau programme avec le groupe The Wildmans. L'album Long Time Friend est en quelque sorte un bon point de départ pour Elisha et Ayla Wildman, frères et sœurs, nommés The Wildmans. Ce projet de style americana et indie folk met en valeur leurs harmonies entrelacées et leur virtuosité musicale qui s'inspire des airs d'autrefois. Le morceau Any Day Woman est l'extrait qui a été choisi pour bien apprivoiser le style musical du groupe The Wildmans.

Avec l'album Taking the Country Back, John Anderson nous livre une œuvre solide sortie en 1997 qui mêle country traditionnel et rock classique. À l'âge de 15 ans, il jouait déjà dans un groupe de rock. C'est à cette époque qu'il découvre la musique de George Jones et de Merle Haggard. C'était dans les années 70. Bien aidé par une steel guitare omniprésente, South Moon Under est un morceau super country énergique qui met en valeur la voix claire et forte de John Anderson. Nous découvrons à l'instant.

Le monde de la musique bluegrass a été révolutionné par les voix féminines dans les années 90, au tournant du millénaire. Irene Killay a rejoint cette évolution avec ses talents les plus formés du genre. La voix d'Irene Killay est un modèle de clarté de montagne, pleine de désir, de cœur et d'esprit. Sur son album intitulé « These Hills », on peut trouver 11 exemples de ses dons extraordinaires en tant qu'écrivaine artiste. Le morceau éponyme « These Hills » est superbe. C'est de la musique pour purifier l'âme. C'est la musique typique d'Irene Killay.

Margot Silker est une chanteuse américaine qui croque la vie à pleines dents et la glorifie à pleine voix. Son premier album intitulé « Pohoril », sorti en 2021, regorge de vie. L'auteure-compositrice originaire d'Oregon traverse avec ce projet la géographie de ses souvenirs. L'amour est apparent, tout comme son partenaire inévitable, la rupture. Le morceau « Kevin Johnson » reflète la sécheresse des histoires chantées par Margot Silker, ses compétences en écriture, où elle nous parle de l'Amérique profonde et de ses expériences de vie. À l'instant, voici Margot Silker.

Robin et Linda Williams, ce couple solaire, est réuni dans la vie et surtout réuni dans la country music. Ils se produisent si brillamment qu'ils excellent dans leur écriture de chansons simples aux mélodies faciles à retenir. Robin, un garçon de Caroline, et Linda, une fille de l'Alabama, se sont rencontrés et sont tombés amoureux. Ils sont partis sur les routes dans un van VW vert rempli de guitares et de banjo. Green Summertime est une chanson qui reflète parfaitement le talent sans limite de ce duo merveilleux. Voici Robin et Linda Williams dans cet extrait de leur album Devil of a Dream, paru en 1988.

Quand on est fan des Byrds, des Flying Burrito Brothers, on ne peut être que fan du groupe country rock The Desert Rose Band. Le duo génial inévitable, composé de Chris Hillman et de Herb Pedersen, est à la base de la formation de ce groupe en 1985. Derrière ce super groupe country rock formidable se cachent des harmonies cristallines et de superbes musiciens et artistes chevronnés. Running est le deuxième album du groupe. Running est aussi l'extrait choisi dans Countryside pour découvrir ou redécouvrir le vrai son du Desert Rose Band. 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
1: À la fin des années 70, on assistait à la naissance musicale d'un grand monsieur de la country music et du rock américain. Avec un talent indéniable, Rodney Crowell joue et invente des genres musicaux avec une touche magistrale, qu'il s'agisse d'une ballade ou d'un rock intensif. Ses paroles sont aussi bien pensées. Découvert dans Countryside la semaine passée, son tout nouvel album Airline Highway vaut à nouveau le détour. Continuons la découverte avec le morceau Something Tang, une belle ballade dont notre artiste a le secret. C'est sans conteste du très bon Rodney Crowell.

Sans aucun doute, Nancy Griffiths fait partie de ces grandes voix de la country folk américaine. Par sa sensibilité, elle nous amène aux confins des grands espaces. Disparue aussi beaucoup trop tôt, Nancy Griffiths était et reste une artiste à mettre au même niveau que les grandes dames de la country telles que Emmylou Harris, Tammy Wynette et tous ces grands artistes qui nous permettent de nous évader en entendant leur voix sans égale en Europe. Plusieurs titres font référence à la guerre du Vietnam, certains reflètent l'implication louable de Nancy Griffiths dans la campagne internationale contre les mines antipersonnelles. Nous écoutons à l'instant le morceau « Pearls A View », un extrait passionnant et émouvant qui fut signé donc par Nancy Griffiths.

Avec leur album intitulé Comet, le groupe Firefall, groupe mythique de la scène californienne, réalisait son grand retour en 2021, soit 25 ans après leur dernier ouvrage. Le groupe n'a rien perdu de son originalité, rien de nouveau sous le soleil, mais lorsqu'on réécoute cet album, on trouve des confirmations. Après autant d'années d'absence, Firefall est une vraie surprise. On a l'impression, grâce au morceau A Real Fine Day, d'être de retour dans les années 70. On se souvient donc de cette bonne époque avec le groupe Firefall que nous vous proposons d'écouter avec une pointe de nostalgie.

James Taylor, c'est un sens de la mélodie unique et des textes touchants. Il a marqué la folk des 50 dernières années d'une empreinte indélébile. Before This World est un album haut de gamme d'un artiste de premier plan. Une fois de plus avec James Taylor, il reste toujours le dilemme d'un choix de titre pour partager le talent de ce grand monsieur de la musique américaine. Alors, lançons-nous avec le morceau Watching Over Me, le morceau le plus country folk de l'album. On passe un bon moment avec cette simplicité difficile qui caractérise James Taylor.

Equinox est en vacances, c'était une rediffusion de Countryside. Sous peu, nous refermerons le grand tiroir musical de Countryside, mais nous le réouvrirons à nouveau, tout grand, dimanche prochain, de 21 à 22 heures. Equinox, la radio découverte à Namur, vous propose des replays de Countryside, prévus le mardi à 8 heures et le jeudi à 17 heures. Il vous est loisible aussi de nous contacter via notre site internet en cliquant sur l'onglet « Livre d'or ». En début d'émission, on vous a proposé la découverte du nouvel album du duo The Wildmans. On y revient avec le morceau « Before I Go », extrait de cet album intitulé « Long Time Friend », reprenant des sonorités inspirées par un certain Gwam Parsons, un monument de la musique country d'une génération passée. Alors, à la semaine prochaine. Bye bye.

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1: Il est 18h.
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0: Le musée Félicien Rops de Namur, situé 12 rue Fumel, n'est jamais avare de beaux rendez-vous culturels. Il vous propose du 11 avril au 27 septembre 2026 une exposition qui sort vraiment de l'ordinaire et qui a pour titre collectionner Victor Arouas et Félicien Rops. Ou ce qui rapproche l'un de l'autre, c'est que l'un est collectionneur et que l'autre est artiste. L'un collectionne et l'autre crée. Les deux sont aujourd'hui décédés, hélas, mais la veuve de Victor Arouas, prolongeant la collection de son mari défunt en 2010, a entrepris de mettre en dépôt au Musée Rops de Namur les 550 œuvres, oui, vous avez bien entendu, les 550 œuvres collectées, toutes estampillées Félicien Rops par son mari. Une aubaine, évidemment, pour notre Musée Rops de Namur. Rien n'est jamais cependant le fait du hasard, c'est que l'équipe du musée avait depuis de nombreuses années collaboré avec ce collectionneur britannique et de fil en aiguille, la confiance s'est installée. Et ce dépôt de 550 œuvres, dont 130 sont exposées pour cette exposition du 11 avril au 27 septembre, c'est un fabuleux cadeau pour le musée et pour les visiteurs d'ailleurs, qui vont pouvoir découvrir des œuvres jamais montrées ou si peu et qui feront le bonheur des fans de Félicien Rops. L'exposition collectionnée Victor Arouas et Félicien Rops est donc admirée du 11 avril 2026 au 27 septembre 2026 au musée Félicien Rops de Namur, 12 rue Fumal. Plus d'infos sur www.museerops.be où sont détaillées les diverses animations d'ailleurs qui tournent autour de cette exposition. Mais vous pouvez aussi contacter le musée au 080 776 755. 080 776 755 pour toute visite guidée par exemple. 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
1: J'ai choisi pour cette émission un thème à la fois ésotérique, c'est-à-dire étrange, mais également, je pense, très intéressant pour tous les auditeurs et auditrices. La magie de l'actu, la magie de l'actualité. Et si tout cela n'était en fait que de la magie, de la poudre aux yeux? Magique, point d'interrogation, qu'est-ce? À savoir quelque chose de surprenant, d'inhabituel et d'inexplicable, à tout le moins de façon rationnelle. Certains iront même jusqu'à dire « c'est ce qui est incroyable et même surnaturel ». Ajoutons immédiatement que le rationnel d'aujourd'hui ne sera sans doute pas celui de demain. Ce qui est apparemment inexplicable de nos jours sera vraisemblablement bien, c'est-à-dire autrement, compris demain. Et cela à partir du nouveau, je dis bien nouveau, en quelque sorte rationnel. Le rationnel évolue. Il en a toujours été ainsi. Nous vivons dans et du magique. Le magique, c'est nous. Mais qu'est-ce que l'actu? On pourrait dire que c'est un instantané, une photo ou un film de tranches de vie à un certain temps donné et dans un certain espace choisi. Avec tout ce que cela comporte de triage, on ne peut pas tout montrer, et de parti pris, on montre ce qui est supposé être attractif, intéressant, utile. En bref, c'est un mélange, c'est plutôt un témoignage en quelque sorte, du moment qui est, moment qui, comme nous le savons, un passage. Un moment qui est un passage. L'actualité magique. Eh oui, sommes-nous vraiment conscients des apports extraordinaires des médias dans la production et la représentation de l'actualité du moment? Que se passe-t-il dans le monde? Quels sont les événements majeurs? Et puis, et surtout, qui suis-je dans ce monde-là? Voici trois contributions de l'actu qui impressionne et marque. À vous d'approuver ou de désapprouver selon votre expérience personnelle en tant que récipient des médias, y compris de la radio Equinox qui se veut découverte. 1. Il semble qu'une personne qui lit le journal du jour accumule plus d'informations qu'un paysan du XVIIe siècle en une vie. En une vie. 2. Nous savons que l'actualité relative aux découvertes biologiques, médicales, scientifiques suscite des engouements personnels et collectifs qui aboutissent souvent à la collection de fonds financiers pour la recherche. On progresse grâce à l'actu, on progresse grâce à elle. 3. Nous prenons de plus en plus conscience que les enfants et les adolescents apprennent plus en se branchant sur les médias, y compris la participation aux jeux vidéo, qu'en participant aux classes traditionnelles qui remplissent de plus en plus la fonction d'éducation aux rapports sociaux plutôt qu'à l'acquisition de connaissances. Je sais, je pousse un peu. D'autres valeurs ajoutées, il en est une pléthore que les critiques des médias bien souvent ignorent ou négligent. Où serions-nous, nous, vous et moi, sans les prédictions météorologiques qui s'affinent de plus en plus, le temps qu'il fera, le point sur les découvertes scientifiques, l'information relative au management de la vie collective, la politique, les règles médico-sociales, nos droits et nos bénéfices, des récits anecdotes qui nous relaxent et divertissent, l'importance de l'humour, du rire, des conseils par rapport à la conduite de la vie, la famille, les enfants, l'éducation, la vieillesse, les divertissements, la culture, des signaux d'alarme à des dangers, réels ou potentiels, être sur ses gardes, des nouvelles d'autres pays, le monde est un village, encore une fois, de la culture, des lectures, des films, des conférences, des rencontres, des expositions, du théâtre, qui enrichissent et également toute action artistique qui plaît et nous développe. De la légalité, nos droits et aussi nos obligations. De la finance, qu'en est-il au marché financier? Et j'en passe. Mais plus et mieux encore, l'actualité nous offre une panoplie importante de moyens, réels ou potentiels, de booster notre vie, de la rendre plus intéressante et surtout de lui donner du sens. Oui, du sens, par réaction à ce qui est dit, à ce qui est vu, par comparaison à ce qui est formulé, par aussi inspiration. Nous recevons de l'inspiration et ça donne peut-être une certaine valeur ajoutée au sens de notre vie. Elle nous donne de la vie et nous rend solidaires, l'actu. En la regardant d'une certaine façon, nous participons, nous sommes encore présents et nous comptons encore. Tout est là, au moins beaucoup est à notre disposition. Pour celui et celle qui cherche l'inspiration et vise une certaine expansion de soi, quelle richesse, que d'opportunités, la voici la vraie magie. Offrir des pistes à ceux qui savent lire entre les lignes, aller au-delà des images et des mots, dégager de toute l'actualité, de toute l'actu, des perles de savoir et de vérité pour soi, pour soi-même. À bientôt, chers auditeurs, chères auditrices.

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3: Notre petite goutte de poésie revisite cette fois le jardin poétique d'un poète de chez nous, Charles Van Lerberg. Charles Van Lerberg qui appartient au courant symboliste du XIXe siècle, au même titre que Paul Verlaine ou Stéphane Mallarmé, poète français, et au même titre aussi qu'Émile Verhaeren, Maurice Maeterlinck ou encore Max Ellskamp, poète belge. Charles Van Lerberg, né en 1861 et décédé en 1907, est né à Gand. Son enfance fut assombrie par le deuil et la maladie. Au collège Sainte-Barbe à Gand, il acheva ses humanités en compagnie de Maurice Maeterlinck précisément et de Gérard Leroy. En 1889, il publie Les Flaireurs, un drame de tendance symboliste précisément. Peu après, il émigre à Bruxelles où il entreprend de tardives et laborieuses études universitaires tout en participant au mouvement de la Jeune Belgique, un mouvement littéraire et poétique très en vogue à l'époque. Et après avoir fait paraître Entrevision, il se mit à voyager. On le retrouve en Angleterre, en Allemagne, en Italie, et puis il s'installe à Bouillon, près de la frontière française, en fait, où il compose la chanson d'Ève, et il meurt en 1907. On lui doit donc Les Flaireurs, Entrevision, Pan, qui est son dernier recueil de poésie en 1906, qui évoque ce personnage de la mythologie grecque, et puis la chanson d'Ève en 1904, d'où nous extrayons, c'est un des poèmes les plus aboutis de Charles Van Lerberg, un poète épique en quelque sorte, cet extrait intitulé « La faute ». Il faut imaginer Ève, qui croit posséder par les sens et par l'intelligence le monde lui confié. Ève se sent alors dans un élan mystique, l'égal de Dieu. On la découvre, Ève, dans ce texte, La Faute. Et c'est signé Charles Van Lerberg.
4: Je l'ai cueilli, je l'ai goûté, le beau fruit qui enivre d'orgueil, et je vis. Je l'ai goûté de mes lèvres, ce fruit délicieux de vertige infini. Mon âme chante, mes yeux s'ouvrent, je suis égal à Dieu. Un autre monde de beauté s'étend devant mes rêves. De toutes choses sur la terre se lèvent de nouvelles clartés. Ah, tout n'était qu'illusion humaine et songe décevant. Pour la première fois, je vois et je comprends comme Dieu m'aime. Ah, quand la paix de l'Éden il repose, l'arbre miraculeux de lumière et de vie, où je devais trouver la mort. Pas un frisson dans ses feuilles ravies, avec quel sourire de calme bonheur il respire l'air empourpré du soir. Et voici qu'à la place où furent ses fruits d'or, les rameaux innocents se sont couverts de roses.
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2: Hé, hey, Mounia.
3: Hé, hey, salut.
2: C'est toi, hein? Salam alaikum, comment tu vas?
3: Ouais, ça va, et toi?
2: C'est incroyable. Qu'est-ce que tu fais en uniforme, là, comme ça?
3: Bah, je travaille, je conduis.
2: Tu conduis le métro? Ouais, c'est trop fort.
3: Ouais.
2: Bah, franchement, j'aurais aimé parler avec toi, mais je dois vraiment y aller. En plus, le métro a pris du retard, comme tu le sais.
3: Bah, tu parles, oui, je sais.
2: Allez,
3: bien.
2: Prends soin de toi, à tout bientôt. Passe bonjour à tes parents, hein.
3: D'accord.
2: Ciao, salam.
3: Merci, ciao.

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1: Il est 19h.
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4: Vous écoutez Equinox Namur, votre radio découverte, et tout de suite, eh bien, je vous propose pendant une heure de chanter avec moi en français. Bienvenue à toutes et à tous dans ce nouvel épisode de Ma Musique chante en français. Aujourd'hui, eh bien, si vous le voulez bien, nous allons partir ensemble. Eh oui, pourquoi partir ensemble ? Parce que, tout simplement, si vous consultez, comme d'habitude, le répertoire de la SACEM, vous apercevez qu'il y a près de 4000 titres avec le mot partir. Donc, je vous en ai mis de côté une quinzaine et nous allons ensemble les écouter. Tout de suite, on va démarrer avec un extrait du troisième album de la chanteuse Diane Dufresne. L'album s'appelle Sur la même longueur d'onde. Il est paru en 1975 et elle nous chante Partir pour Acapulco. Avouez qu'il y a pire comme destination.

Fred Blondin, lui, n'est pas pressé puisqu'il a décidé de partir simplement demain. C'est un extrait de son dernier album, sauf erreur de ma part, produit en 2018, qui avait pour titre « Pas de vie sans blues ». Fred Blondin, on le connaît pour avoir composé des chansons, notamment pour Johnny Hallyday.

Paul Personne, pour sa part, doit être quelqu'un qui a la bougeotte. En effet, il a enregistré 3 titres avec Partir aujourd'hui, Partir pour mieux revenir ou Partir tout simplement, que l'on va écouter.

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0: Décalage est le 21e album édité en France et à l'étranger de Françoise Hardy. L'édition originale est parue en France le 2 mai 1988 avec notamment parmi ses grands tubes « Partir quand même ».

Le groupe First Port Convention a été créé à Londres en 1967. Il a été le premier à fusionner la musique folk britannique avec le rock. Et allez, voici avec « Si tu dois partir ».

0: Luc Pionnier, Thomas Quesnay ou Florent Parc ont en commun d'être des artistes de la scène indépendante. Le premier, à savoir Luc Pionnier, nous emmène à Rio.
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Toujours partir est une chanson interprétée par Marie-Annick Lépine. Elle est originaire du Québec. Elle est membre du groupe Les Cowboys Fringants. Elle a décidé, pendant une pause du groupe Les Cowboys Fringants en 2007, d'enregistrer ses titres. Eh bien, la voici en 2021 avec un extrait de son album qui a pour titre Entre Beau Rivage et L'Ange Gardien, Toujours partir.

Soyez les bienvenus, chers amis, dans cette nouvelle émission de Suivez le Guide qui vous emmène dans les rues de Namur au gré du temps, au gré du vent. Et vous le savez,

votre émission Suivez le Guide, c'est le jeudi de 21 à 22h. Bienvenue donc. Et puisque nous explorons la vie à Namur et la vie des Namurois, il faut savoir que cette émission est la troisième d'une série qui a pour titre « Si Namur m'était compté ». Nous avons parlé des guides du Namurois lors de notre dernière émission, et si vous faites appel précisément à guide du Namurois le troisième week-end du mois de septembre, il ne pourra immanquablement que vous piloter à travers un Namur noir de monde à l'occasion des fêtes de Wallonie. En effet, tous les troisièmes week-ends de septembre, mais ça commence une semaine plus tôt, que Namur est l'épicentre des fêtes de Wallonie. Un moment de liesse qui sert aussi de miroir tendu à l'histoire, de manifeste à une identité et de plan pour l'avenir. C'est en 1923 que le député François Boves a fondé le comité central de Wallonie et a inauguré ainsi les premières fêtes de Wallonie, moment initiatique, on ne peut dire autre chose quand on voit ce que les fêtes sont devenues. Le président du comité central de Wallonie, qui nous accompagne au cours de cette émission Suivez le Guide, nous signale que ce comité central a été fondé pour rendre hommage aux victimes des guerres passées, les héros de la Révolution de 1830 et ceux de la Première Guerre mondiale, par extension évidemment ceux de la Deuxième Guerre mondiale. Une manière de marquer notre identité wallonne, l'identité wallonne dont nous ne sommes pas toujours suffisamment conscients à Namur, au contraire de certaines autres villes comme Liège, nous avons notre fierté souvent un petit peu à la réserve. Mais face à la montée des extrêmes, il faut bien se rendre compte qu'il est important de se manifester, de manifester notre solidarité, notre identité. Et la cérémonie du souvenir qui ouvre les festivités et l'hommage à François Boves, assassiné par les rexistes, faut-il le rappeler, le 1er septembre 1944 chez lui, au 2 avenue Cardinal Mercier, qui fait l'objet d'ailleurs d'une très belle évocation chaque année à cette date, ça reste un moment fort, aussi bien cette cérémonie d'hommage à François Boves que la cérémonie du souvenir du dimanche matin au cimetière de Belgrade. Moment fort car il s'agit d'un message de tolérance et de résistance à la haine qui fait toujours partie, d'ailleurs, rappelle le président du comité central des fêtes de Wallonie, des missions de ce comité. Au fil du temps, les célébrations des fêtes de Wallonie se sont enrichies avec l'intégration d'événements et de personnages folkloriques, les Molons, les Masuiers, Cotely et bien d'autres, les Échasseurs évidemment. À l'origine, ces échasses, elles servaient à traverser la ville inondée et c'est devenu ensuite un jeu d'enfants et enfin une joute d'adultes, raconte celui qui est le responsable communication des échasseurs namurois. Et depuis 6 siècles à présent, 2 équipes, les rouges et blancs, les avresses, contre les jaunes et noirs, les mélans, s'affrontent sur des échasses dans un combat spectaculaire et symbolique. C'est notre fierté, poursuit le responsable communication des échasseurs. Et si demain on arrête, c'est tout un patrimoine qui disparaît.

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Je parlais de patrimoine, il faut savoir que celui-ci évolue avec le temps. En effet, en 2022, les femmes sont entrées dans la partie, elles sont devenues des échasseuses. On n'était pas sûr que ça se passerait, se souvient le responsable communication des échasseurs, car toucher aux traditions, ça reste toujours très délicat. Mais dès leur premier combat, elles ont été adoptées, le public était là, c'était génial. Et aujourd'hui, les femmes occupent leur place avec leur propre joute. Par ailleurs, les Wallons ne négligent pas l'intergénérationnel. La moitié de nos membres sont mineurs, donc très jeunes, souligne le porte-parole de ces chasseurs. Et le président du comité central de surenchérir. Oui, on fait des visites dans les écoles, on organise des joutes dans les écoles, les enfants s'initient, prennent soin de cette tradition. C'est ainsi que se perpétue précisément une tradition et nous y sommes très attentif. Du junior au senior, tout le monde est impliqué. On organise des fêtes dans les maisons de repos, des concerts d'accordéon, des petits déjeuners sous chapiteau. C'est ainsi que ça se passe, bien gentiment, poursuit le président du comité central. Et avec le temps, les fêtes de Wallonie ont aussi accueilli de grands concerts. Cali, Orlan, MC Solar et bien d'autres. Et cela permet de renouer avec des vedettes connues et reconnues et puis de vibrer tous ensemble justement au son de ces musiques et de ces artistes qui font rêver. D'ouvrir aussi les fêtes à d'autres générations car tout le monde est le bienvenu aux fêtes de Wallonie, des plus jeunes aux plus anciens.

Une petite précision, vous avez entendu tout à l'heure Alfred et Vif Namur Poto, un célèbre air namurois. Et puis ici, c'est MC Solar avec Caroline, une des vedettes des fêtes. Alors, la thématique des fêtes de Wallonie, elle s'appuie sur les notions de bienveillance, de solidarité et de bénévolat volontaire, histoire de rappeler le rôle essentiel des bénévoles dans notre société. Et oui, il faut savoir que le comité central des fêtes de Wallonie compte une centaine de membres actifs toute l'année. Ils sont rejoints par les volontaires de tous âges et ces volontaires sont particulièrement précieux dans les quartiers car il n'y a pas que le comité central qui est à la tête des fêtes de Wallonie, il y a aussi tous ces présidents de quartier intitulés capitaines de jeunesse qui reçoivent les clés de leur quartier, les clés de la ville pour que le cœur de Namur batte de manière sensationnelle au cours de ce troisième week-end. Et sans ces quartiers, sans ce comité central, ces fêtes n'existeraient pas. L'identité wallonne, souvent discrète, je faisais allusion tout à l'heure, trouve ici son expression la plus vibrante. C'est le moment où les gens sont fiers d'être wallons. On ne prend pas toujours le temps de remarquer ce qu'on est, ce qu'on fait, mais pendant ces 10 jours de l'IS, on célèbre l'idée que Namur puisse devenir plus que ce qu'elle est aujourd'hui. Et comment ne pas évoquer alors ce Namur capitale européenne de la culture, une ambition pour 2030. Les fêtes de Wallonie pourraient être l'un des symboles de cette reconnaissance. Et ce qu'on fait ici parle à d'autres cultures, précise le président du comité central. On a remis des projets, on espère être retenu, on veut être une vitrine de ce que la Wallonie a de meilleur. Fier de ce qu'on est, mais ouvert au monde, situe le président du comité des fêtes de Wallonie. Voici pour nous mettre dans l'ambiance Julos Bocarn. Elle me l'avait tôt dit promis, je vous laisse deviner la suite.

0: Miloš Bocarn, évidemment, un des chantres de la Wallonie qu'on est toujours très heureux de retrouver, en particulier sur nos ondes, où on lui fait une place de choix. Alors, cette ouverture sur le monde européen de la culture, elle est au cœur des ambitions des divers comités. On ne veut pas, en effet, vivre replié sur nous-mêmes, situe le président du comité central. Il faut créer des liens, des partenariats, des échanges. Et cette volonté de rayonnement dépasse les frontières de la région. En 2024, une délégation namuroise s'est rendue dans le nord du pays, en Flandre, pour tisser des liens avec d'autres organisateurs d'événements populaires. L'année suivante, le président du comité central a emmené des partenaires en Chine, dans la province de Yangzhou, jumelée avec celle de Namur. On a pu présenter notre folklore, précise-t-il, discuter de nos traditions et envisager une délégation wallonne en Chine en 2026. L'objectif est donc clair, faire des fêtes de Wallonie une carte de visite culturelle et un lieu d'échange. Quand on a fait venir des échassiers, on les appelle ainsi togolais, le lien s'est créé immédiatement, précise-t-il. Ils ont dit avoir rencontré pas mal de frères. C'est vrai que la communauté togolaise est importante et nombreuse à Namur. À Osaka, lors de l'exposition universelle, les Japonais ont compris en quelques instants l'esprit des joutes, car eux aussi ont une culture de l'échasse. Signe de leur époque, les fêtes de Wallonie embrassent les grands enjeux contemporains, accessibilité pour les personnes en situation de handicap, lutte contre les violences sexistes, prévention dans les écoles. Ce n'est pas juste une grande kermesse, sourit notre interlocuteur. C'est un moment de cohésion, de transmission et de reconnaissance, car oui, la fête est là, ses vertus là. Et d'ailleurs, ce n'est pas Julius Bocarn qui nous démentira. Voici la fête avec Julius Bocarn.
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Alors oui, on l'a souligné, Namur a une grande ambition, c'est celle de devenir capitale européenne de la culture en 2030. Et chaque année, il faut savoir que depuis 1986, la Commission européenne met à l'honneur deux ou trois villes européennes en attribuant ce label. En 2030, deux villes, une belge et une chypriote, auront ce titre. Durant un an, elles auront pour objectif de promouvoir leur patrimoine et de faire montre de leur dynamisme culturel au travers d'événements et de rassemblements qui rayonnent à l'international. Plus qu'un titre, ce label ouvre la voie à de nombreuses retombées positives. Une hausse attendue de 20 à 25% du nombre de visiteurs, des investissements dans de nouvelles infrastructures culturelles et touristiques ou la rénovation de sites emblématiques, mais aussi la création de liens culturels renforcés à l'échelle locale, nationale et internationale. Au cœur de sa candidature, Namur a choisi un thème fort et porteur, les confluences. Et de fait, nous sommes ici au confluent de la Sambre et de la Meuse. Un concept qui résonne avec sa localisation géographique, située donc à la rencontre de la rivière Sambre et du fleuve Meuse, mais pas seulement. Ce choix traduit aussi sa volonté de bâtir une ville ouverte où la créativité se nourrit des échanges et où chaque citoyen trouve sa place à travers la gouaille de la fête et de notre ami Henri Golan, bien que, c'est son nom d'emprunt, bien que Carolo, qui aime Namur, le voici dans Nosville.

Namur en fête, oui, pas seulement pour les fêtes de Wallonie, mais aussi avec cette perspective européenne d'être reconnue comme capitale européenne de la culture avec plusieurs événements phares. Au sud du pays, les fêtes rassemblent chaque année jusqu'à 300 000 visiteurs à Namur lors de ce troisième week-end de septembre. Du vendredi, soir en général, jusqu'au fameux lundi des Namurois. À ce moment, le centre-ville se transforme en un vaste espace de fêtes et de convivialité. Et à cette occasion, dès la mi-septembre, près de 300 concerts et manifestations diverses, mêlant convivialité, mémoire et folklore, animent les 12 quartiers de Namur. Tout le monde y va de sa créativité, de son inventivité. Les rendez-vous à épingler ne manquent pas. Il y a l'hommage à François Boves dans les jardins du palais provincial, une semaine avant le démarrage des fêtes, une semaine aussi un peu moins, puisque c'est souvent le samedi, la route des plaques et du patrimoine, la remise de la gaillarde d'argent qui s'effectue en général au théâtre de Namur ou encore au Delta, mais sans oublier les Walloniens du dimanche après-midi où tous les quartiers de Namur et les villages environnants ou les entités environnantes viennent en découdre sur la place Saint-Aubin. Puis il y a le spectaculaire feu d'artifice tiré depuis la confluence ou encore la traditionnelle messe en wallon à l'église Saint-Loup ou Saint-Jean-Baptiste suivant la période où elle se déroule. Le folklore est aussi à l'honneur, évidemment, avec la participation de nombreux groupes folkloriques, plus particulièrement le dimanche après-midi. La Royal Moncrabeau, les Éjasseurs Namurois, leur fameux concours des chasses, bien sûr, la Frérie Royale des Mazuets Cotely-Jambois, lauréat de la Gaillarde d'Argent 2025, les Alfers Namurois, le premier gîment des États Belgiques Unis dit de Namur, les Canaries et tant d'autres groupes folkloriques. On peut dire que Namur est une pépinière à ce niveau-là. Des joutes des chasses, je l'évoquais, de bois pour les jeunes de moins de 15 ans, d'or pour les adultes sur la place Saint-Aubin et de diamants pour les femmes maintenant qui se sont mis aussi à se tutoyer du haut des échasses. Ce sont des moments festifs et qui rappellent combien cette tradition séculaire est ancrée au cœur de l'identité namuroise. Et avec la reconnaissance au titre de Namur, capitale européenne, notre ville affirme haut et fort ses ambitions. Qu'importe le verdict, après tout, ce qui est important, c'est que la ville est déjà gagnée, car cela a supposé un travail considérable de mise en place d'un certain nombre de réflexions, de propositions, de découvertes, et aussi de se conformer aux prescrits européens, d'accueillir des émissaires européens qui viennent se rendre compte sur le terrain ce que sont nos traditions, ce que sont nos innovations, ce que sont nos rencontres, ce qu'est l'effervescence culturelle, et croyez-moi, celle-ci séduit bien au-delà des frontières. Alors à ce moment-ci, j'ai envie de faire écouter justement ce garçon qui s'appelle Tom Cockley, qui, sous le nom de Nolly, a proposé une chanson qui s'appelle tout simplement « Namur » pour les 100 ans des fêtes de Wallonie. C'était en 2023. Et ça, a pas mal de gueule, je dirais. Ça a pas mal de présence et de prestige. C'est jamais facile d'écrire et de composer un hymne en l'honneur d'une ville ou d'un spectacle quelconque. Alors ici, Tom Cockley a bien fait les choses. Écoutez-le, c'est pas mal.

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Une ville, ça se mesure aussi à sa qualité d'accueil. On peut dire que pour cela, Namur est bien placé au confluent de la Sambre et de la Meuse. Elle a accueilli une vingtaine de sièges au cours de son histoire. Qu'est-ce que nous sommes généreux ? Enfin, petit clin d'œil, évidemment. Et c'est vrai qu'à Namur, on sait recevoir. La capitale de la région wallonne n'est pas avare de spécialités. Et il n'est d'ailleurs pas de région sans saveur locale. Namur ne fait pas exception à la règle, et de la visance à la fraise de Wépion, elle aligne un beau catalogue de gourmandises jugées plus tôt. Alors, en parlant de la reine des fêtes de Wallonie, la visance. La visance, c'est une spécialité namuroise, et elle est de retour chaque année aux fêtes de Wallonie, et elle est dégustée plus particulièrement à cette période-là. Il ne faut pas confondre, la visance et un pain saucisse. Non, ça n'a rien à voir, même si ça y ressemble. Mais l'histoire raconte qu'à l'origine, les pèlerins namurois du Moyen-Âge se rendaient à Notre-Dame de Halle. Ils prenaient avec eux des provisions de bouche qu'ils avisaient en chemin, c'est-à-dire ils prenaient leurs précautions. C'est ça que signifie le mot « aviser », prendre ses précautions. C'est devenu une pâtisserie, en fait, ou un petit plat, quelque chose qui sustent en période difficile. Et Dieu sait si dans les pèlerinages, dans les marches, on dépensait pas mal d'énergie. La visance est donc cette pâte briochée ou feuilletée, roulée autour d'un hachis porc-bœuf, agrémentée d'herbes aromatiques locales. C'est un des symboles alimentaires des fêtes de Wallonie. En voulez-vous un autre ? Passons du côté liquide. La houppe. Ah ouais, la houppe, c'est pas compliqué. Si vous prenez le mot houblon en anglais, vous verrez qu'il se traduit par hop. Et chez nous, nos brasseurs parlaient de hop ou de houp quand ils évoquaient le houblon. Ça a donné son nom à une bière, tout naturellement, une bière blonde au reflet doux de haute fermentation, titrée à 7,5 degrés, lancée en 2013, entièrement brassée à Namur. Elle s'est imposée rapidement. En un peu plus d'une décennie, la gamme s'était étoffée, mais surtout, la bière a trouvé sa place dans le cœur des amateurs. La Hula Hoop est même devenue une bière sans alcool maison. La Jambe en l'air, une des dernières nées, est aromatique. Et puis la Sleep, c'est-à-dire Pils à l'envers, c'est une bière de soif pour les moments festifs, pour votre culture. Retenez que la bière tient un nom du cri que lancent aussi les échasseurs durant leur fameux combat, et c'est ainsi qu'apparaît en médaillon sur les bouteilles de houppe des échasseurs qui en découdent sur leurs échasses. Et puis il y a le baiser de Flawin, une spécialité créée en 1964 par Guy Allard, pâtissier local bien connu, une petite bombe de saveur qui est le résultat savoureux d'un mélange de biscuits amandes, noisettes et de crème au beurre mocha. On trouve dans les boulangeries de Namur ou des environs des baisers dont les différentes préparations sont plus savoureuses toutes les unes que les autres. Souvent imitées, jamais égalées, comme dit la formule, le baiser de Flawin est dégusté sans modération, comme l'annonce le site de Tendance Glacée qui en vend en exclusivité. Jean-

Nous en sommes au catalogue des saveurs, mais ce n'est pas tout, mes amis. Vous savez, Namur liglotte, ça veut dire Namur la langue. Ce n'est pas une formule en l'air, jugez plutôt. Il y a le Biétrumé Picard. Oui, il tient son nom d'un personnage en rien mythique, grand farceur devant l'éternel, originaire plutôt du nord de la France. Nous le trouvons chez nous au XVIIIe siècle, et parfois nommé Biétrumé de Namur, il a donné son nom à un bonbon créé en 1954 par le chocolatier Fronville, aujourd'hui la maison des desserts. C'est un caramel mou de 20 grammes au beurre ou au chocolat garni de noisettes grillées qui se mange lentement. Une légende affirme qu'il ne collerait pas aux dents. Mais mon dentiste prétend le contraire. Qui a raison? Essayez plutôt. Alors il y a bien sûr aussi du côté de Malonne, c'est pas loin de Namur, la brasserie du Clocher, située dans une ancienne chapelle, une chapelle désacralisée, ce qui n'est pas banal, vous en conviendrez. Et cette brasserie élabore les bières Philomène, de la Phi, la bière légère des sportifs, à la Céleste, prestige millésimé, pas vraiment pour les sportifs. La gamme est marquée par une élégance et une originalité sans faille. Autrefois, souvenez-vous, on allait présenter ses enfants à Sainte-Philomène afin de les écarter de la fièvre lente, la fiflane, comme on disait en wallon, et ça marchait, paraît-il, enfin, parfois, en tout cas. La distillerie de Namur est là aussi pour séduire votre palais. Elle est née, elle, en 2017. Elle est spécialisée dans l'élaboration des alcools à base de fruits. Bah, évidemment, il y a le fameux Péquet, hein, son nom Péquet, piquant, l'abeille de Genévrier, évidemment. Mais il n'y a pas que cela. Il y a le Blackbird Gin, il y a la Majpie. Et tous ces deux alcools-là sont faits à base de fraises de Wépion. Mais on élabore aussi bon nombre d'autres jolis produits en distillerie, à la distillerie de Namur, qui porte bien son nom. L'imagination du distilleur, d'ailleurs, semble n'avoir aucune limite. Donc, si vous buvez un peu de ces breuvages fort alcoolisés, bah, vous aurez peut-être besoin et envie de manger. Alors, je peux vous recommander la Jott de Namur, à ne pas confondre avec la tarte à la Jott nivelloise. Elle n'a rien à voir avec sa consœur du Brabant wallon. La Namuroise, c'est une sorte de potée au chou vert et lardon qui se mange accompagné d'une saucisse. Cela ressemble assez fort, d'ailleurs, à ce qui se fait à Liège. Mais allez, on ne va pas ergoter. Chaque année, depuis 2019, est organisé le concours du plus grand mounieux dit Jott des Namur, le plus grand concours, le concours du plus grand mangeur de Jott de Namur, de potée au chou, si vous voulez, hein, durant lequel les participants doivent engouffrer le plus possible de cette spécialité en 20 minutes maximum. C'est pas pour moi, hein, je vous le dis tout de suite, peut-être pour certains d'entre vous qui ont l'appétit bien aiguisé. La barre des 2 kg 300 g est un minimum à franchir pour espérer gagner le record de 2023 qui se situe à cette hauteur. Prévoyez un petit déjeuner léger si vous voulez vous aligner à bon entendeur. Salut !

Après Alain Souchon, le baiser de tout à l'heure, voici Je mange de Oldelaf et nous allons continuer en si bonne compagnie avec les crochons. C'est pas une spécialité typiquement namuroise, c'est plutôt originaire de Honhé dans le sud de la province, mais le crochon est à l'origine la première et la dernière croûte du pain tartinée de fromage et chauffée au feu de bois, figurez-vous. Cette spécialité s'est transformée aujourd'hui en un petit pain évidé garni de jambon, du chertin, c'est un petit fromage qui est produit par la ferme éponyme de Falland, tout près d'ailleurs de Sommières et de Honhé, qui sont deux endroits particulièrement gustatifs. Alors, il y a de la crème fraîche aussi, au moins 40%, donc vous voyez, c'est pas tout à fait pour maigrir. Le tout est passé au four. Cette savoureuse spécialité se consomme forcément avec la cuvée, Licrochon, bière brune et blonde fermentée, en bouteille et brassée dans la vallée du Boc. Et alors, le week-end qui précède les fêtes de Wallonie, précisément, il y a un grand rassemblement à peu près une dizaine de milliers de personnes qui, au travers de marches nocturnes et diurnes, dégustent ces spécialités honhétoises ou walléroises, puisque on le sait que Honhé, c'est la patrie de Saint Wallaire. Le péquet, on ne peut pas évidemment l'ignorer. Ce genièvre élaboré dans toute la Belgique est consommé sous cette appellation uniquement en Wallonie. Celui de la confrérie de Namur, la confrérie dite du péquet, est élaboré avec les baies de genévrier que j'évoquais tout à l'heure, mais ça doit être du genévrier sauvage. Et ce genévrier doit pousser sur les coteaux de la citadelle. Vous voyez, on est dans le local pur. Dans les environs de Namur, la maison Bertinchamp distille le P1, le père et la mère de tous les gins, ce que c'est un petit alcool sans prétention, mais qui vaut le détour. À Namur, on le boit classiquement nature ou avec un trait de menthe. Le péquet, vous allez le trouver évidemment de toutes les couleurs. Il faut plutôt s'en méfier, il faut préférer l'authentique plutôt que la copie un petit peu martyrisée avec toutes sortes de produits dont on peut se demander s'ils ont vraiment une qualité alimentaire avérée. Bah, bien sûr, il y a la sauce sans brémeuse, on ne peut pas passer à côté. Et cette sauce sans brémeuse, elle arrose généreusement tous les poulets que l'on peut déguster à l'occasion aussi des fêtes ou à d'autres moments. Les sources sont un peu confuses au niveau de la sauce sans brémeuse. À propos de cette spécialité locale, elle aurait été créée par le chef Elie Peters de l'école hôtelière provinciale de Namur à l'occasion d'un dîner, prestigieux d'ailleurs, donné lors de la joyeuse entrée du roi Baudouin à Namur après son couronnement en 1952. Elle se compose de tomates, crème fraîche, échalotes, vin blanc, estragon, des ingrédients pas franchement locaux, me direz-vous, mais qui tiennent bien la route ici sur les rives de Meuse. Ce qui infirme l'autre légende qui prétend qu'il s'agirait d'une recette traditionnelle locale, mais peu importe l'origine exacte de cette sauce magnifique, ce qui compte c'est qu'elle soit bonne. Et avec le régiment de Sambre et Meuse de Robert Planquette, nous allons faire une petite pause, car oui, les fanfares et les fêtes de Wallonie, ça fait bon ménage.

Et l'escargot, me direz-vous, j'y viens, rassurez-vous, c'est sûr que c'est un des symboles de la cité du Confluent, car à Namur, on aime prendre son temps, c'est le lent pays. Mais précisément, cette lenteur s'accompagne de tout un savoir-vivre. Il va de soi que parmi les spécialités gastronomiques, l'escargot tient une place de choix. Il se prépare plutôt au courbouillon, mais flambé au péquet, ça le fait aussi, qu'il soit de Warnant ou de la ferme du Vieux Tilleul dans les environs de Bièroire, à Fernelmont, c'est toujours un délice. À propos de délice, la fraise de Wépion, parlons-en. C'est une fraise goûteuse, de pleine terre, parfois même travaillée en plein air, issue des variétés d'Ars Select, El Santa et Lambada. Les fraises de Wépion ne font malheureusement l'objet d'aucune protection géographique, ce qui est bien dommage.

0: plastique, eh bien, il y a une manière de les cuire hein, qui est tout à fait typique chez nous, en deux fois des températures différentes. Et dans la graisse animale, encore et toujours, ce n'est donc pas une invention peut-être de chez nous, parce que les Français nous disent « mais oui, mais nous sommes les inventeurs de la frite ». Nous, nous répondons « non, nous avons imaginé ces petites frites lorsqu'il gelait pour représenter les fritures de goujons que nous avions autrefois. Bref, c'est un débat qui dépasse cette émission, mais les frites de Namur sont particulièrement délicieuses. Et les frites bordel, nous dit Thomas Dutronc, sur ce très bon morceau que je vous laisse, chers amis, et je vous souhaite un excellent week-end et de très belles fêtes de Wallonie. Vive les fiestes à Namur et Namur, Namur poteau.
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2: Oui, vous vous rappelez ces cartes postales?
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2: Quand on était petit, il fallait toujours se forcer à les écrire. Il y avait...
1: Je t'embrasse bien fort.
2: Voilà, il fallait écrire à notre tante, notre grande-tante, notre grand-oncle. Et puis, ça nous barbait. Alors, nos parents, ils écrivaient la carte et puis on signait en bas.
1: Il y a longtemps que je voulais t'écrire et puis, voilà, je ne l'ai pas fait.
2: Puis maintenant, le temps a passé. Quand on ouvre notre boîte aux lettres,
1: bien cher Jean-Luc,
2: c'est nous qui aimerions bien recevoir plus de cartes postales. Je me rappelle de mon grand-père à la fin de sa vie, il avait 86 ans. Sa femme était morte. Il rentrait tout seul, il avait du mal à pousser la porte, c'était assez lourde. Puis il ouvrait sa boîte et dedans il y avait des conneries de serrurerie, sur des prospectus, des machins. 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

0: prenez des tubercules, des pommes de terre, vous savez, ces tubercules. Coupez-les en fines lamelles, plongez-les dans l'huile bouillante, salez-les, et vous aurez des frites. Ni Dieu, ni maître, mais des frites.
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0: C'est un énorme plaisir de vous retrouver pour une nouvelle édition de notre émission qui explore les trésors, et vous le savez, de notre littérature. Et qu'elle est belle, notre littérature. Alors, pour l'explorer et pour l'exploiter, votre fine équipe est là, prête à vous servir de guide pour cette excellente émission que nous espérons, qui vous plaira, bien entendu. Et comme toujours à nos côtés, notre experte S littérature, professeur émérite et démérite, croyez-moi, et je l'ai déjà dit, elle en a beaucoup, écrivaine et critique littéraire, Nicole Roland. Bonjour Nicole, quelques fleurs hein, en passant.
1: Bonjour et merci pour les compliments.
0: Mais bien entendu, alors mon cher Christophe, comment vous remercier de votre fidélité, de votre concours et de votre maîtrise aux manettes de cette émission. Bonjour Christophe, bonjour, bonsoir plutôt.
2: Hein. Bonsoir, oui, bah pour le remerciement, je ne suis jamais contre un petit chèque. Hein.
0: Très bien, vous voyez la différence hein, entre la littéraire et le pragmatique. Hein, voilà, on a tout, comme vous voyez, chers amis, écoute, pour vous combler, et la bonne humeur règne, hein, comme toujours, sur notre antenne. Alors, ma chère Nicole, eh bien, j'imagine que vous êtes toujours partante pour évoquer de magnifiques œuvres, de très belles pépites de notre littérature. C'est vrai que la fois dernière, nous nous sommes beaucoup attardés à la littérature belge d'expression française. Nous avons d'excellents écrivains, et vous en êtes d'ailleurs parmi, justement, la pléiade. Eh bien, ici, nous allons retourner dans l'Hexagone, hein, oui, bien sûr, avec deux écrivaines françaises, oui. Mais qui ont quelques accointances avec l'Afrique du Nord, et plus particulièrement l'Algérie, où, on le sait, pas mal de pieds noirs avaient résolu de faire souche. Et puis, bah, les événements les ont ramenés en France. Ouais. Deux écrivaines assez différentes l'une de l'autre, ou ayant la même sensibilité, Nicole, et vous allez nous en dire un mot, ainsi que les œuvres que nous allons explorer aujourd'hui.
1: Il s'agira de Muriel Barbery, dont nous avons déjà parlé, je crois, à propos de l'élégance du hérisson.
0: Oui.
1: Et de Béatrice Comanger, qui a écrit Ne jamais arriver.
0: Oui. Alors, est-ce qu'on pourrait dire que notre émission est un petit peu placée sous l'égide du voyage ? Parce qu'avec Muriel Barbery, oui. Il va être question du Japon. Avec Béatrice Comanger, il va être question de
1: Roumanie, de l'Italie, de la
0: Grèce, de la Bulgarie, voire de la Roumanie.
1: Même de l'Ukraine, un peu. Hein, voilà. Elle est à la limite de l'Ukraine, de la mer Noire.
0: Bien sûr.
1: Oui, on va voyager.
0: Oui,
1: on va voyager incontestablement.
0: Oui.
1: Mais ce qui est particulier à ces deux livres, en fait, c'est qu'il faut les lire autrement. Mmh. Il faut les lire avec lenteur, parce qu'ils invitent à la lenteur et à la réflexion. Mmh. Et donc, ce n'est pas du tout des livres d'action.
0: D'accord. En fait, hein. On va commencer par le premier, Muriel Barbery, Une heure de ferveur.
1: Oui, c'est
0: à noter qu'avec
1: très beau titre.
0: Avec nous, ma chère Nicole, c'est 2 heures de ferveur.
1: Ah oui, absolue. Hein. De ferveur absolue.
0: Alors, Christina, vous avez le chic pour nous trouver des titres de romans qui sont très énigmatiques.
1: Oui,
0: Une heure de ferveur, moi je m'interroge, tiens, qu'est-ce qu'il peut y avoir là derrière ? Et
1: on
0: ne jamais
1: saura.
0: Arriver,
1: alors, oui.
0: On espère tous arriver quelque part.
1: Et oui, mais peut-être que le voyage, c'est de ne jamais arriver.
0: Ah ben voilà, peut-être, mais ça on va en parler.
1: Ah, on va apprendre des tas de choses avec ces deux auteurs.
0: D'accord, tout à fait, et de changer peut-être un petit peu notre optique des choses parfois.
1: Oui, oui, absolument. Mm-hmm. Absolument.
0: Alors Muriel Barbery, Une heure de ferveur.
1: Oui.
0: De quoi s'agit-il en réalité, ma chère Nicole ?
1: En fait, nous sommes plongés dans le Japon contemporain,
0: oui.
1: Et dans sa culture, naturellement.
0: Oui.
1: Et nous avons affaire à un personnage un peu énigmatique,
0: mm-hmm.
1: qui est un grand amateur d'art, mm-hmm. Qui d'ailleurs en fait son commerce. C'est un riche marchand, c'est une célébrité à Kyoto. Et il est confronté à... Progressivement, il sera confronté au problème de la mort, puisqu'il va mourir. Et à un moment donné, dans le livre, il y aura 4 morts successives.
0: Ouais.
1: Bon, c'est pas du tout triste, je le précise tout de suite, parce que toutes ces morts sont des caps d'initiation, en fait. Mmh. Et ce Harou, donc ce grand collectionneur et commerçant d'art, a choisi pour vivre deux axes, l'amitié et les plaisirs. D'accord. Et la beauté, naturellement, qui fait partie intégrante de sa vie. Alors, ce Harou, à un moment donné, va rencontrer une jeune Française qui est de passage au Japon. Mmh. Il aura une liaison avec elle et elle le quitte, on ne sait pas pourquoi, comme ça, brusquement, elle disparaît. Mmh. Et il n'a plus de nouvelles de cette jeune femme.
0: Elle n'était pas dépressive,
1: si,
0: cette
1: fille? Si, elle était même un peu folle, ouais, je pense. Ouais. Il va la prendre peu à peu. Hein. Elle était dépressive quand elle est arrivée. Elle a fait ce voyage, d'ailleurs, pour se remettre en selle quelque part, trouver du sens à son existence. Et donc, elle disparaît. Mais notre Harou, qui est un homme de fête, de plaisir, de sensibilité à la beauté, n'est pas seul pour autant. Oui. Il a un ami très proche qui est peintre, qui est un grand peintre, mais qui est aussi un grand ivrogne, qui l'accompagne, qui est avec lui, de nombreux amis, dont un Paul. Et je me suis demandé, à la lecture du livre, si ce n'était pas Paul Delvaux qui a fait un voyage au Japon. Et ce Paul devient en quelque sorte un assistant de Harou. Il est en tout cas étroitement lié à lui. Et c'est vraiment particulier parce qu'il vient au Japon avec sa femme Clara, femme qui malheureusement mourra parce qu'elle va tomber malade et elle va mourir assez rapidement. Mais ce qui est dit de ce Paul me fait penser à Paul Delvaux. Enfin, le lecteur jugera, mais c'est quand même très particulier. Et il y a donc dans ce livre, et c'est très intéressant, non seulement des traces, enfin des signes de culture, de la culture japonaise que nous commençons à connaître un peu, qui est très très raffinée, mais aussi des passages de culture occidentale.
0: D'accord.
1: Et le croisement des deux est vraiment intéressant. Pour en revenir à notre Harou, il sera confronté à des signes un peu particuliers, notamment des passages de renards. Mmh. Or, nous avons déjà vu, quand on a parlé de littérature japonaise plusieurs fois, que le renard est considéré comme un messager des dieux. Et quand on croise un renard, eh bien, ça a du sens. Enfin, on en reparlera tout à l'heure, mais le renard est un des personnages importants de ce livre. La nature, la beauté, les jardins, les temples, tout s'y trouve. Enfin, et c'est écrit, on le redira certainement, mais c'est écrit merveilleusement. Merveilleusement. Donc, ce Harou n'a plus de nouvelles de sa maîtresse française. Et un jour, tout à fait par hasard, il apprend qu'elle vient de mettre au monde une petite fille qu'on appelle Rose, qui s'appellera Rose. Petite fille qui est née en France et qu'il a l'interdiction absolue de rencontrer. C'est un peu particulier aussi. Et
0: c'est la mère de l'enfant qui ne veut pas que cette fille ait des contacts avec cet homme à roue, homme solitaire. Et vous l'avez dit quand même,
1: un homme qui aime la fête, qui aime les femmes. Ne veut pas qu'il sache qu'il a une fille et certainement pas qu'il la rencontre si jamais il l'apprenait. Et le nœud du livre, en fait, le nœud du récit, c'est que Harou, on ne comprend pas vraiment pourquoi, se prend d'une passion paternelle. Et pour suivre sa fille, pour apprendre à connaître sa fille, il achète les services d'un photographe. Et le photographe...
0: Il n'a pas eu l'idée de venir en France
1: pour... Il viendra, mais pas tout de suite. Il viendra. Le photographe donc prend des photos de la petite fille qui est élevée par sa grand-mère maternelle, envoie les documents, et Harou, donc, apprend à connaître sa fille par l'intermédiaire des photos.
0: Et puis, c'est particulier.
1: Oui, c'est très particulier. Mais le problème de la vue dans le roman est très intéressant parce que les descriptions des paysages, des jardins, des beaux jardins autour des temples, etc., c'est très visuel. Hein. Oui. Et donc, c'est par la vue que Harou va connaître sa fille. Puis, il se décide à aller au Japon. À venir en France. Et alors, c'est assez bouleversant parce que sa fille travaille dans un institut et elle est, c'est une jeune femme brillante, alerte, enfin tout ce qu'il faut. Et il l'attend. Il est toujours autour de l'institut. Il la rencontre. Elle lui parle. Ils ont un petit échange de conversation. Et puis, elle lui dit, bon séjour en France. C'est tout.
0: Ah oui.
1: Et lui repart. Et quand il repart...
0: Et bon, intuitivement, il y avait quelque chose chez cette fille, mais elle dit simplement, comment elle l'aurait dit à n'importe quel touriste,
1: non, bon séjour en France. Sans doute, oui. Non, non.
0: Elle ne se doute de rien.
1: Non, absolument pas.
0: Elle ne s'interroge pas non plus sur
1: le fait qu'il soit venu. Ah non.
0: Ah oui,
1: sur le fait qu'elle ait un père, non.
0: Ah oui,
1: attends, on n'en parle pas.
0: Ah, c'est ça,
1: ce n'est pas cet aspect-là est évacué du roman.
0: Oui, parce que
1: ce point de vue, on ne le voit pas.
0: Comment est-ce que je suis né, moi, pas par l'intervention du Saint-Esprit.
1: Non, non, non, non, mais ça, on n'en parle pas. En fait, ce roman est vraiment écrit du point de vue paternel.
0: Oui, c'est ça.
1: Donc la fille, il la voit, il la rencontre, il repart au Japon. Et il va écrire une lettre dont on reparlera parce qu'il en sera question dans une autre œuvre de Barbery qui ouvre à celle-ci. Et il lui laissera dans sa lettre tout ce qu'il possède, sauf son entreprise de restauration, etc., qu'il va léguer à notre ami Paul dont je vous parlais tout à l'heure. Et il va mourir. Et le roman se termine pratiquement au moment de la mort de Haru, enfin les semaines qui précèdent sa mort, et où il fait tout un trajet, un voyage tout à fait intérieur, celui-là. D'accord. Et c'est là qu'on a l'explication de ce qu'est une heure de ferveur.
0: Oui.
1: C'est-à-dire que c'est le moment où, derrière les apparences sautent, et on se trouve au centre de l'être, au centre de l'existence, et on passe à un autre monde.
0: Oui.
1: Et cette heure de ferveur, elle est là.
0: C'est ça, d'accord.
1: Voilà, c'est ça l'heure de ferveur.
0: Ouais, très bien, ma chère Nicole. C'est une excellente introduction à l'étude un peu plus approfondie que nous allons faire justement de ce roman Votre Compagnie. Le moment est peut-être venu justement, puisqu'avec ces droits de père, je pensais tout de suite, moi, à Mon Fils, Ma Bataille de Daniel Balavoine.
1: Ah oui, d'accord.
0: Qui a été interprété en 1980. Daniel Balavoine, un des artistes les plus populaires, évidemment, de la scène française. Hein, on se souvient, ça a commencé toute son aventure par là. Je me présente, je m'appelle Henri, je voudrais bien réussir ma vie. Et ça s'appelle Le Chanteur, ça s'appelle pas Henri ou Je me présente, je m'appelle Henri. C'était en 1978, Balavoine avait à ce moment-là 26 ans. Et puis, on se souviendra évidemment de La vie ne m'apprend rien, tous les cris, tous les SOS, l'Aziza. Et cette chanson, Mon fils, ma bataille, a eu un fort retentissement en France parce qu'il y avait beaucoup de pères qui se sentaient à l'époque spoliés, écartés de la vie
1: avec leur
0: enfant, leur garçon, leur fille. Et donc ça se passait en 1980. Et c'est d'ailleurs une chanson qui, sur cet album, voisine avec Je ne suis pas un héros, Leipzig Polychrome. Une chanson donc qui parle d'un divorce douloureux et de la lutte d'un père pour conserver la garde de son enfant. Et qui a été inspirée d'ailleurs non pas par la propre expérience de Balavoine, parce que lui n'a eu un enfant que beaucoup plus tard, mais il avait été inspiré par le divorce de ses parents. Que lui, qui était le benjamin d'une famille de 6 enfants, n'avait que 6 ans quand ses parents ont divorcé.
1: Garçon,
0: voilà, et puis il était un petit peu ballotté de sa mère aux grands-parents, mais souvent les pères n'avaient pas
1: la possibilité. À ce moment-là, les mères avaient beaucoup plus de droits. C'était pas très juste.
0: Bien entendu. Et puis alors, il s'est rendu compte que le film Kramer contre Kramer avec Meryl Streep et Justin Hoffman, qui est sorti d'ailleurs cette année-là, en février, même année, qui traite du même sujet.
1: Oui.
0: Et puis, il a, comment dirais-je, connu ce problème de près avec son guitariste Colin Swinburne, qui est passé par là et qui s'est plaint de ne pas avoir pu conserver la garde de son fils. Bref, cette chanson a été un énorme succès, commercial aussi, 4e place au hit-parade français. Beaucoup de pères qui se reconnaissent évidemment dans cette chanson où les juges donnaient souvent systématiquement la garde des enfants à la mère.
1: À la mère. mer.
0: Aujourd'hui,
1: à la mer.
0: Ce n'est plus tout à fait ça, mais enfin, à l'époque, c'était très fréquent. Et donc, cette chanson qui ne le concerne pas directement, ben, il faut savoir que Balavoine était aussi quelqu'un d'assez volage. On a parlé de Haro.
1: Ah, oui, Haro, oui.
0: Eh bien, c'était à la suite de sa quatrième liaison. Donc, il a eu d'ailleurs une liaison avec une montoise. Il a souvent fait. Oui, il a vécu en partie à Mons, Daniel Balavoine. Donc, cette quatrième liaison lui a donné un fils,
1: un
0: Jérémy,
1: enfant.
0: Voilà, en 1984, et puis une fille, Johanna, en 1986, qui, elle, est née 5 mois après la mort du chanteur, puisque vous savez que Balavoine est décédé d'un accident d'hélico au cours d'une
1: du
0: opération
1: Dakar,
0: humanitaire à la frontière du Mali. Et,
1: oui, c'est ça.
0: Voilà, donc, voilà, c'est d'ailleurs, et puis alors il a écrit la fameuse chanson La Ziza là, pour cette dernière compagne, Corinne Barcessa, dite Coco Balavoine d'ailleurs. Il a écrit donc ça en 1985, soit un an avant sa mort. Et. C'était aussi une pied-noire, cette Coco Balavoine, une juive pied-noire née à Casablanca.
1: Ah oui, aussi. Ah,
0: voilà, tiens, on se retrouve avec
1: la
0: naissance de Buriel Barbéry.
1: Oui, oui.
0: Comme quoi, il n'y a pas de hasard, Nicolas.
1: Non, c'est curieux quand même.
0: Voici Mon fils, ma bataille, Daniel Balavoine.

0: Alors, chers amis à l'écoute, nous parlons aujourd'hui de ce roman « Une heure de ferveur » sorti en 2020 à Actes Sud, aux éditions Actes Sud de Muriel Barbéry. Et dans ce roman, il y a quand même des questions qui se posent, ma chère Nicole, je trouve. Alors, on peut commencer par le personnage de Haroux, qui est décrit comme un homme solitaire et volage. Il s'est réfugié d'ailleurs dans un temple
1: pour y mourir.
0: Pour mourir d'une belle mort. Et puis, en fait, on sent que c'est un homme, malgré tout, qui a un goût évident pour la beauté des choses.
1: Oui,
0: c'est absolument ça qui a fait de lui un marchand d'art. Cette amitié qu'il a indéfectiblement liée au petit groupe qui gravite autour de Paul dont vous parliez, l'artiste qui est à l'origine de sa vocation.
1: Oui.
0: Et puis son amour sans partage aussi pour cette fille, Rose, d'une brève liaison avec cette Française Maude, passage au Japon. C'est un personnage présenté comme sympathique ou un peu irritant ?
1: Moi, je ne le trouve pas très sympathique.
0: D'accord.
1: Je pense ce qu'il montre, enfin, ce qu'il nous donne sur la sensibilité japonaise, les paysages, les personnages qui l'entourent, c'est très intéressant. Mais lui, on a l'impression que c'est simplement un vieil égoïste qui, à la fin de sa vie, parce qu'il a été privé de sa fille, au fond, a appris d'autres choses sur lui-même et sur la vie. Il est pris d'amour pour cet enfant qui lui est interdite, et cela va le métamorphoser sur le tard, mais ça va le métamorphoser.
0: Oui.
1: Je me suis demandé si il n'y a pas un rapport entre le fait que voilà, il a des photos de sa fille, il la voit grandir, et elle est loin, il est empêché. Si c'est pas ça qui a provoqué sa maladie et celle dont il va mourir.
0: D'accord.
1: Mais
0: il n'a pas d'autres enfants.
1: Il n'a personne. Il a Paul qu'il adopte de plus ou moins.
0: Non,
1: il n'a pas d'enfants. C'est un homme qui a construit sa vie sur ses plaisirs personnels. C'est tout. Mais alors, il y a une chose qui est très particulière dans ce roman. Il est publié en 22.
0: Oui.
1: Et en 20, deux ans auparavant, chez Actes Sud, on a publié de Muriel Barbéry Une rose seule, où la rose en question est au Japon et suit les traces de son père et se transforme un peu sa sensibilité d'occidentale en sensibilité japonaise. Elle est tout de même en partie japonaise. Alors, ce qui est très curieux, c'est que il y a un point commun, bien sûr il y a Rose, mais il y a la lettre. Elle est là, Rose, parce qu'elle a lu la lettre de son père et qu'elle découvre le Japon. Ce qui est la volonté de son père dans le roman dont nous parlons maintenant.
0: Voilà, c'est ça,
1: d'accord. C'est très particulier.
0: Donc il y a une liaison entre les deux,
1: bien
0: qu'ils puissent se lire indépendamment l'un de l'autre.
1: Absolument, mais et aussi le fait, enfin ça ce serait plus logique, de lire d'abord celui-ci, Une heure de ferveur.
0: Et puis de lire Une rose seule.
1: On peut se demander ce qui s'est passé dans la tête de l'auteur. Peut-être, après avoir écrit Une rose seule, a-t-elle eu envie d'explorer le côté paternel, qui est évidemment très énigmatique. Parce qu'on a affaire à un être tout de même, égoïste, on l'a dit, un viveur en fait, mais qui a quand même une sensibilité très aiguë, qui est extrêmement sensible à la beauté, et qui peu à peu, ici on parle de la transformation du père, peu à peu va s'ouvrir à un autre monde, c'est-à-dire le monde intérieur, parce qu'il n'est jamais question de ça au fond. Lui, il est à la surface des choses tout le temps, même si c'est une surface très belle, il est à la surface des choses. Et il y a aussi un personnage autour de lui, sa gouvernante, sa jeune gouvernante, enfin elle est plus jeune que lui, qui est une espèce de, pas de voyante, mais enfin elle a un don de voyance. Et c'est elle qui lui annonce, au fond, les basculements, qui lui annonce les morts qui vont arriver. Il y a quatre morts, en fait, il y a quatre morts qui surviendront après la prédiction de cette gouvernante, et sa propre mort à lui va se dessiner. La mort de la mère de Rose qui va se suicider avec des cailloux dans les poches, un peu on pense à Virginia Woolf.
0: Ah oui, de Virginia Woolf.
1: C'est terrible ce passage-là, on se dit, qui va se noyer en fait. Et tout ça est l'objet de prédictions floues, mais de prédictions. Et alors, il y a la très belle, le très beau passage, à mon avis, c'est le moment où Haru va basculer. Le passage où, se rendant dans le village de son enfance pour revoir sa famille, ses frères sont morts, il y a encore un frère en vie, de laquelle il s'est senti, il s'est séparé plus ou moins. Il retourne dans son village d'enfance et là, il voit un renard qui, dans la brume, on dirait qu'il marche sur la rivière et qu'il le fixe, qu'il l'invite à passer. Et ce symbole le ramène et il nous explique, il nous raconte l'histoire d'une légende, d'une dame de la cour de l'époque Heian qui vivait cloîtrée dans son palais. On ne sait pas pourquoi, en fait, je crois qu'elle était très dépressive et elle vivait seule. Et tous les soirs, elle allait contempler le crépuscule à la même heure. Et à un moment donné, un renardeau s'est présenté. Mais on l'a dit tout à l'heure, hein, les messagers des dieux, s'est présenté et ils ont appris en silence à se connaître mutuellement, le renardeau à s'apprivoiser et la dame a peut-être à sortir de sa folie, de sa dépression, en tout cas, à apprendre à apprécier la vie, à avoir des heures de ferveur, en fait. Hein. Et donc, notre Haru voit des signes comme ça un peu partout. D'accord. Et puis, voilà, il sort de lui-même, de l'apparence des choses. Et au fond, il se laisse aller à l'amour. L'amour de la vie, de sa fille, du beau. Mais il sort
0: de la beauté des choses aussi. Hein.
1: Oui, du beau, c'est ce que je dis. Oui. Mais il sort de son égoïsme forcené. Va mourir, bien sûr.
0: Mais de quoi meurt-il précisément ? Il meurt de chagrin, il meurt de douleur, il meurt du tsunami que représente
1: le fait de... Il a eu un choc, oui, il y a eu un petit tsunami.
0: Séisme intérieur.
1: Ce tsunami va provoquer en lui un séisme intérieur, parce qu'il va y perdre un ami d'abord, et il est affaibli, parce que c'est un vieux monsieur. On ne dit pas son âge, mais il est déjà âgé. Donc, je pense qu'il se laisse glisser. Il va se mettre... à l'abri dans un temple, ça a du sens. Enfin, il va se réfugier dans un haut lieu de spiritualité pour terminer sa vie. Je pense qu'il meurt de vieillesse et d'abandon. Il s'abandonne. Voilà, je pense que c'est ça. Il s'abandonne parce qu'il a vu sa fille. Il a vu aussi que, un, et il n'était pas capable de lui dire « je suis ton père » et deux, qu'au fond, il ne l'intéressait pas. Elle était polie, mais distante avec lui. Et je pense que ça l'a, à son retour, je pense qu'il a laissé toutes les choses s'effriter, tout ce qui avait constitué sa vie d'avant.
0: Vous lisez une des trouvailles de l'auteur, ici, de l'autrice plutôt, Muriel Barberis, c'est cette fameuse lettre.
1: Ah oui, mais la lettre, elle est présente dans les deux romans.
0: Oui, et qui constitue précisément une charnière.
1: Le basculement,
0: Une charnière, avec, c'est pas mal fait, parce que d'une part...
1: Non, c'est pas mal fait
0: La lettre évoque le futur de Rose.
1: Oui.
0: Et d'autre
1: tout
0: part...
1: Tout son passé à lui.
0: C'est l'anamnèse, le passé de
1: Il revoit,
0: Haru,
1: oui, c'est ça.
0: Il revoit juste avant de clore son existence.
1: Oui. Et donc, il est entré dans cette heure de ferveur qui va à l'intérieur des choses. Et il relie sa vie à la lumière de son amour paternel, en fait. Hein.
0: À travers tout ce que vous me dites, ma chère Nicole, je bascule aussi vers une très belle chanson de Françoise Hardy, « Tant de belles choses ». Hein, c'est une évocation, en fait.
1: Merveille.
0: C'est une merveille. Hein. Donc, Françoise Hardy l'a écrite avec son album, d'ailleurs, qui porte le même nom, sorti en 2004. Il a eu 20 ans, donc le 16 novembre 2024, puisqu'elle nous a quittés à ce moment-là. Et donc, Françoise Hardy l'a écrite pour consoler son fils Thomas, alors très affecté par les soucis de santé de sa mère. Certifié disque d'or, cet album a été vendu à 100 000 exemplaires un mois déjà après sa sortie.
1: Me l'a envoyé à la mort d'Hélène.
0: Oui, ah bien, vous voyez donc...
1: C'est une merveille.
0: Alors voilà, et donc cette année-là, enfin l'année suivante, puisqu'il y a toujours une année de décalage entre la sortie des chefs-d'œuvre et les victoires de la musique, elle a été, sacrée, interprète féminine de l'année aux victoires de la musique pour Tant de belles choses. Alors, Ce qu'on trouve comme parole dans cette chanson très belle, c'est que l'amour est plus fort que le chagrin.
1: Oui.
0: L'amour qui fait battre nos cœurs va sublimer notre douleur, transformer le plomb en or. 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Il y a tant de belles choses que tu ignores, la foi qui abat les montagnes, la source blanche dans ton âme. Pense-y, quand tu t'endors, l'amour est plus fort que la mort. Et son décès, on le sait, a dû à un cancer du pharynx et du système lymphatique d'ailleurs, à l'hôpital de Neuilly. C'est une grande artiste qui nous a quittés à l'âge de 80 ans. Et ses chansons étaient très fines, marquées par le doute, l'anxiété, la nostalgie, les relations sentimentales, etc. Vraiment une artiste de très grande valeur.
1: Oui.
0: On va retrouver d'ailleurs cette chanson. Je suis content d'ailleurs que vous l'appréciez.
1: Je l'adore.
0: C'était donc son 24e album. Elle en a sorti 28, dont le dernier en 2018. Après, évidemment, à cause de ses ennuis de santé, ça n'a plus été possible. Revoici la belle, la grande Françoise Hardy dans Tant de belles choses.

0: Alors, ma chère Nicole, après ce magnifique morceau, on s'est intéressé au père, intéressons-nous à la mère et à la fille, en fait. Cette Française du prénom de Maude qui aboutit un jour au Japon, peut-être qu'il y a derrière cette personne un peu de Muriel Barbéry, je ne dis pas au niveau de la manière dont l'intrigue se
1: trouve, mais elle
0: son,
1: a vécu
0: son grand intérêt pour le Japon. Elle a vécu
1: à Kyoto pendant
0: Là-bas deux ans, précisément. Alors, cette Française qui s'est laissée séduire par ce Japonais...
1: Qui devait être très séduisant, hein, il faut le reconnaître.
0: Qui devait être très séduisant, un peu énigmatique comme un peu mystérieux. On en sait plus que ce que nous raconte le récit, simplement, elle a l'air d'apparaître comme quelqu'un par qui le scandale arrive.
1: Oui, et je pense qu'elle est très dépressive, et c'est pour ça qu'elle est venue au Japon, justement pour se confronter à autre chose et voir la beauté, parce que le Japon le Japon dont on parle ici, c'est vraiment le Japon de la beauté, hein, des jardins magnifiques, des oiseaux, des temples, des femmes belles aussi, hein, parce que notre Haru n'est entouré que de beauté. On a l'impression qu'elle est sous là un peu par hasard quand même, hein, il la rencontre dans une réception et tout, et elle est... Je ne sais pas, elle se laisse prendre. Est-ce qu'elle joue? Est-ce qu'elle est... Je n'en sais rien. C'est une femme qui a l'air très désemparée et qui, finalement, quand elle part, ne sait pas qu'elle attend un enfant.
0: Oui, bien sûr.
1: Elle part. Voilà, pour elle, c'est une aventure assez brève. Et elle part, c'est tout.
0: Après, et quand elle rentre en France, précisément, comment ça se passe?
1: Elle va vivre chez sa mère. Chez sa mère. Et en fait, c'est la mère de Maude, donc la grand-mère de Rose, qui va élever la petite fille.
0: On ne lui connaît pas de liaison précédente.
1: Non, on ne sait pas grand-chose d'elle, sinon que c'est une femme très, très sensible, certes, mais très instable.
0: Hein. Oui.
1: Et la preuve en est, c'est que la petite fille est confiée à sa grand-mère tout de suite.
0: D'accord.
1: Elle la confie à sa mère. Elle n'est pas capable d'être mère. Donc, la petite Rose, elle a un bagage un peu particulier, quoi. Un père pas capable d'être père, enfin bon, on ne va pas...
0: Et qui vit loin.
1: De la France, évidemment. Bon, voilà, sa mère lui confisque tout, en fait. Parce que ses racines, elle ne les connaîtra que par l'invitation de son père. Son père qui va écrire cette fameuse lettre testament au moment où il est sur le point de mourir, dans les semaines qui précèdent sa mort. Et son père qui veut lui donner sa part japonaise. Et bon, cette petite Rose, elle ne sait rien de tout ça. Elle est presque de nulle part. Elle a sa grand-mère, mais voilà, elle est... Oui, c'est quand même très particulier. On ne sait pas grand-chose de cette Maude. Et il faut dire qu'elle n'est pas attachante du tout.
0: Oui.
1: Pas attachante du tout. Enfin, c'est une femme désemparée, certes, mais voilà...
0: Son histoire, elle, n'est pas creusée par l'autrice, Muriel Barbéry, Haru, par exemple, l'est.
1: Oui, mais n'oublions pas...
0: Haru, on en sait davantage.
1: Haru, oui, mais n'oublions pas que ce que nous savons ici, ce que l'écrivain a mis en place... C'est la réflexion de Haru et le retour de Haru sur les épisodes de sa vie.
0: D'accord.
1: Donc, on ne peut pas savoir plus que ce que Haru savait.
0: Voilà, exactement.
1: Et il ne savait pas grand-chose de Maude. Donc, c'est pour ça, je pense, que Maude, elle est comme les personnages qui traversent la vie de Haru.
0: Oui.
1: Mais la lumière principale, le centre, c'est toujours Haru.
0: Oui, c'est ça.
1: Donc, on ne sait pas grand-chose de Maude.
0: Et Rose, précisément, quand elle se retrouve devant une glace, elle doit quand même s'interroger sur son visage eurasiatique. Sur son visage eurasiatique. Ça n'a jamais donné lieu à une interrogation de sa part.
1: On n'en sait rien.
0: On n'en sait pas.
1: On n'en sait rien. C'est ça qui est un peu... C'est à la fois énigmatique et peut-être incomplet, parce que c'est il y a des choses qui sont pas très vraisemblables, mais on est tellement pris dans cet univers d'esthétisme, de plaisir, de fête, de ce monde à part qu'au fond, ces questions-là, c'est après la lecture qu'on se les pose. Parce que c'est vrai, c'est pas très vraisemblable.
0: Et par exemple, sait-on pourquoi la mère de cet enfant l'a prénommée Rose ?
1: Non. Ah non.
0: C'est pas non plus.
1: Non plus. Peut-être, okay. Peut-être.
0: Il y a encore des tas de choses à imaginer.
1: Oui, non, on peut imaginer tout ce qu'on veut. Elle a peut-être vu des tableaux. Il y a des tableaux, il n'y a pas que des chrysanthèmes qui sont représentés au Japon. Hein.
0: Bien
1: il y a...
0: sûr.
1: On ne sait pas. On ne sait pas.
0: Chrysanthèmes, c'est des filles fleurs d'or d'ailleurs.
1: Hein. Ah, en plus. Ah, bah oui, c'est vrai. Hein, oui, c'est tout ça. À fait.
0: Chrysos Antos.
1: On ne sait pas, mais bon, voilà. Hein, ce n'est pas un compte rendu de journaliste non plus. On peut... La part est là pour le lecteur. On peut imaginer ce qu'on veut.
0: Et pour nos auditeurs qui sont très intéressés justement par les réalités japonaises, sont toujours assez mystérieuses, le roman nous parle beaucoup du mode de vie, de la mentalité, de l'état d'esprit, du raffinement de la civilisation dont vous avez déjà parlé d'ailleurs.
1: Et aussi de leur façon d'appréhender l'univers, parce qu'au fond, nous réfléchissons, nous avons une idée et ça nous donne une image, nous représentons. Et pour les Japonais, c'est l'inverse. Ils ont la représentation et puis le concept.
0: Oui,
1: et ce livre, par toutes petites touches, je ne dirais pas qu'il nous amène à penser japonais, mais tout de même, c'est surprenant parce que ça ne correspond pas du tout à notre sensibilité, notre perception habituelle. Et ça, c'est merveilleux, c'est très dépaysant, c'est beau, c'est beau.
0: Et précisément, peut-on dire que l'esprit oriental et l'esprit occidental incarné par Haru d'une part, par Maud la Française d'autre part.
1: Haru, les synthétisera.
0: Oui, c'est ça, voilà, c'est ça. C'est ce que j'allais poser comme question. Est-ce qu'ils restent parallèles ou bien est-ce qu'il y a un syncrétisme qui fait que...
1: Ça sera résolu dans une rose seule, dans le roman qui a précédé celui-ci. Voilà. Ça, c'est désarçonnant, mais ça sera résolu là, parce que là, Rose développera sa sensibilité japonaise et sa sensibilité occidentale. Et ça, c'est assez surprenant, parce qu'on s'attendrait à lire une heure de ferveur et puis une rose seule. Et les clés sont données dans le premier roman.
0: Oui. Un mot encore, Nicole, à propos du photographe, par exemple, voleur d'images. Paraît-il, lui
1: Il le rencontre dans une fête, hein, le Haru, le photographe.
0: Japonais, ce photographe.
1: Oui, mais après, c'est un Anglais, c'est pas le même.
0: Hein. C'est pas le même.
1: Il commence à donner, à confier la mission à ce photographe qui va en Occident, et puis c'est un autre qui prendra le relais. Et c'est très particulier parce que ce photographe, en fait, c'est le trait d'union entre le père et la fille. Mais c'est aussi un mercenaire, il fait ça pour de l'argent. Oui. En plus, c'est une espèce d'espion, parce qu'il ne peut pas dire, voilà, je suis mandaté par votre père ou le père de Rose, je prends des photos, je lui envoie. Tout se fait dans le secret. Donc ça, c'est aussi très particulier, l'attitude du photographe, sa mission, en fait. Oui, c'est vraiment...
0: Et avant de passer à la chanteuse Rose, hein, parce que ça, elle existe, la chanteuse Rose, ça n'est pas celle du roman.
1: C'est pas celle-là, enfin, non.
0: Peut-être, on ne sait jamais.
1: Oui, on ne sait pas.
0: Alors, précisément, j'ai lu certaines critiques.
1: Il y a des critiques qui ne sont pas bonnes, hein.
0: Ouais. Par exemple, on dit que, d'une part, ce roman, c'est un bijou de maîtrise, d'intelligence, d'esthétisme, mais qui séduit un peu trop l'esprit, l'intellect, au détriment du cœur.
1: C'est vrai. Je crois que c'est vrai. On est dans... Oui, on est dans un monde d'esthétique. On est dans un monde qui réfléchit à la beauté. Mais le cœur, les sentiments, l'amour... Mais on n'en parle qu'à la fin, à la mort de Haru. C'est vrai.
0: À travers d'ailleurs toutes les questions que j'ai posées, c'est vrai qu'il y a beaucoup de points d'interrogation.
1: Alors, oui, tout à fait. Hein oui, mais c'est un roman qui fait beaucoup réfléchir
0: Oui.
1: Pas seulement sur la question de l'amour, de la paternité, etc. Mais tout de même sur la façon dont on peut, on peut vivre à l'écart de l'essentiel.
0: D'accord.
1: Pris par des tourbillons, la beauté, la richesse, la réussite, tout ce qu'on veut, l'amitié, les fêtes, ce qui est le cas de Haru, ce qui, au fond, ne nous rend pas Haru sympathique du tout, hein, parce qu'il n'a rien d'un samouraï non plus. C'est pas quelqu'un qui est attirant. Mais c'est un passeur. c'est lui qui a la clé, et c'est quand même un commerçant d'art, c'est, il restaure les choses et tout, c'est lui qui a la clé de la beauté. C'est dommage, il n'a pas la clé de l'amour. Hein.
0: Vous avez évoqué au début de notre émission le fait que les romans dont nous parlons aujourd'hui, dont celui de Muriel Barbery, Une heure de ferveur, se dégustèrent dans une oui. certaine lenteur, en fait. Et justement, certains...
1: On ne peut pas le lire d'un trait.
0: Certains
1: hein.
0: critiques disent que, relèvent que l'histoire est assez lente, sans
1: décousu,
0: relief, je veux dire,
1: décousu,
0: ce que
1: oui.
0: moi j'ai lu.
1: Oui, c'est vrai.
0: Où les balades entre les temples et les cimetières alternent avec les morts et les conquêtes de Haru.
1: C'est un aspect des choses.
0: C'est un aspect des choses.
1: C'est un aspect des choses, parce qu'on pas...
0: À côté de ça, on peut dire que c'est drôlement bien documenté.
1: Ah, ça, absolument. Il y a une connaissance de la vie au Japon, de la culture, absolument. Mais bon, c'est vrai que, quelque part, c'est un peu ça, mais il y a autre chose que ça. Ça, c'est vraiment, le titre qu'on met sur les séquences, mais il y a beaucoup de profondeur. Mmh. Le problème, c'est que le récit, enfin c'est le roman, semble un peu décousu. Mmh. Mais il faut le prendre comme une promenade. Mmh. Bon, les morts, oui, bien sûr, mais il est question surtout ici, tout de même, de la longue préparation à la mort de Haru. Donc forcément, hein, les morts sont là, il est du côté aussi de l'invisible, lui qui a toujours vécu du côté du visible.
0: Oui,
1: donc
0: oui,
1: c'est un petit peu normal. Bon, les promenades près dans les jardins, autour des temples et tout, mais ce sont des pures merveilles.
0: Mais
1: on
0: oui.
1: peut dire ça, mais ce oui. sont des pures merveilles.
0: Ça dépend évidemment bon. Comment on voit les choses. Hein. C'est
1: oui,
0: clair. C'est surtout le regard que vous posez sur les choses, sur les images qui viennent dans la lecture
1: oui,
0: du roman.
1: Et je vais vous dire autre chose. J'ai pensé souvent, après avoir lu ce livre, qu'au fond, il y a un moment pour lire les choses et pour rencontrer un livre. Et il y avait des années que je l'avais, ça ne m'intéressait pas du tout. Et puis je l'ai lu et ça m'a séduit. Il y a un moment, on n'est pas toujours prêt pour entrer dans un livre pareil.
0: D'accord.
1: Mais si on a besoin de beauté, il faut y aller.
0: Très bien. C'est une belle conclusion, en quelque sorte.
1: Je ne sais pas, mais c'est ce que je peux dire. La critique, je suis tout à fait d'accord avec
0: lui. D'accord, oui,
1: mais il y a
0: ça.
1: Autre chose.
0: Mais ça dépend aussi comment on l'envisage. C'est de quoi on a besoin à un moment donné.
1: Voilà.
0: À côté de ça, il y a des critiques évidemment très positives.
1: Ah oui, mais on ne peut pas, dire autre chose non plus. Hein.
0: Mais c'est pour ça d'ailleurs que vous l'avez choisi et que vous recommandez la lecture. Muriel Barbery, Une heure de ferveur. J'ai envie de vous faire découvrir Rose, alors, ma chère
1: littéraire. Ah oui,
0: elle est
1: là.
0: Très énigmatique.
1: Elle est tellement intrigante, oui, absolument.
0: Alors, Rose, c'est aussi le prénom titre de cette chanson, hein, de la chanteuse Rose, voilà, autrice, compositrice, interprète, hein, on n'est pas la première venue. Et son véritable nom, c'est Keren Meloui. Elle est née à Nice en 1978. Et tenez-vous bien, elle est née d'une famille d'origine italienne. On va parler de l'Italie dans le roman
1: d'après.
0: Et pieds noirs, de confession juive.
1: Oui, donc, oh là
0: tiens,
1: là.
0: Tiens,
1: tout est lié, tout est lié.
0: Alors,
1: vraiment.
0: Après des études de droit, où elle avoue d'ailleurs dans une interview qu'elle a triché pour obtenir son diplôme. Donc, et la Rose, elle n'est pas si rose
1: pas
0: que,
1: si
0: ça,
1: rose
0: hein,
1: que
0: bon.
1: Ça.
0: Elle devient professeure des écoles. Et puis, disons, elle choisit de se consacrer à la chanson. Et elle choisit son nom en référence à Janis Joplin et au film « The Rose » de Mark Riddle en 1979. C'est l'histoire d'une chanteuse au destin tragique, subissant la pression de la célébrité détournée et qui se donne la mort, d'ailleurs.
1: Oh là,
0: donc,
1: ouais.
0: voilà.
1: Elle a encore des
0: donc,
1: mots. Hein.
0: Voilà. Et Rose apparaît d'ailleurs comme un prénom de frustration, souvent décrite comme naïve et incomprise. Les Roses expriment leur frustration se trouvant elles-mêmes moches. C'est qu'on leur aurait donné ce prénom pour enrubanner leur vie, en quelque sorte. Et dans cette chanson, Rose nous dit qu'au cœur de ce monde moche, précisément, elle a pris trop de claques. Alors elle prend ses clics et abandonne ses claques. Elle rêve d'un amoureux transitoire qui vienne se planter juste sur son cœur et la débarrasser de sa laideur. Elle ne veut plus...
1: Il y a beaucoup d'épines. Hein.
0: Elle ne veut plus d'un miroir aux alouettes. On lui a déjà plumé la tête. Allusion à la chanson Alouette, Alouette.
1: Alouette, hein. Oui.
0: Le corps et tout le reste. Au diable, toutes ses névroses, elle veut voir désormais sa vie en rose.
1: Oh là,
0: alors on écoute Rose et sa voix au perché.

0: Voilà, c'était les avatars de la pauvre Rose.
1: Oui.
0: Alors, ma chère Nicole, ben, pour terminer, disons un mot quand même de Muriel Barbery, qui n'est pas la première venue.
1: Hein. Non.
0: Une autrice qui a 55 ans, 56 ans.
1: Elle est née en 69.
0: Oui, voilà, exactement. Née à Casablanca, d'ailleurs, au Baroque.
1: Oui, dans une famille de professeurs. Hein,
0: d'une famille
1: dire.
0: De profs, assez brillante intellectuelle, d'ailleurs.
1: Oui.
0: Et qui s'est mise à l'écriture en 2000. Elle est agrégée de philosophie, l'école normale, après s'être passée normale sup, hein, par le lycée La Canale, des références quand même.
1: Oui, des grandes références.
0: Oui, elle commence sa carrière à l'université de Bourgogne, et puis elle y enseigne pendant 3 ans avant de comprendre qu'elle n'avait pas envie de faire carrière à l'UNIF. Et elle revient comme enseignante en Normandie à Saint-Lô, la deuxième ville du département, enfin du nom de la région, en Normandie, où elle se consacre à l'enseignement des futurs instituteurs et institutrices.
1: Oui, c'est curieux, mais c'est
0: professeur
1: bien.
0: Professeur des écoles, comme on dit en France.
1: Oui, c'est bien.
0: Et donc, elle habite à Colville-sur-Mer pendant un certain temps. Et puis, elle obtient une résidence. On a évoqué, justement, c'est pour ça que c'est fort important d'en parler, parce que grâce à cette résidence à la Villa Kujoyama, voilà, un établissement artistique français situé sur le mont Higashi à Kyoto, c'est un des plus grands et des plus prestigieux lieux de résidence français en Asie,
1: où
0: on peut y vivre pour s'imprégner hein, de cette ambiance tout à fait caractéristique du Japon.
1: Oui, elle a une expérience privilégiée.
0: Voilà, donc elle va rester là jusqu'en 2010. Et puis, elle reviendra en France, en Europe, pour résider à Amsterdam. Et maintenant, je crois qu'elle est installée
1: en Touraine.
0: Hein.
1: Oui.
0: Exactement.
1: Oui.
0: Et c'est une femme, dit-on, qui aime la discrétion, qui souhaite rester dans l'ombre.
1: Oui, ça ne m'étonne
0: vis-à-vis des médias, du public.
1: Oui, on sait peu d'elle.
0: Voilà. C'est pas pour rien qu'elle a écrit L'hérissance du hérisson.
1: Non.
0: L'élégance du hérisson, qui est aussi un petit animal.
1: Un petit animal
0: qui n'aime pas trop se faire voir.
1: C'est ça, oui.
0: Et donc, elle a commencé donc avec une œuvre qui a fait date, hein, une gourmandise, prix du meilleur livre de littérature gourmande.
1: Oui.

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